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0: Nos livres d'histoire sont emplis de noms de monstres et d'infamies. 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

0: Quoi ? T'es vacciné ? Sérieux ? Tu sais, dans 2 ans, t'es mort, mon gars. T'es mort !
1: Ils ont marché sur la lune, se disent les naïfs de tous bords. Pourtant ça se sait maintenant que tout ça n'était qu'un décor. Les ricains nous l'ont bien mise pour imposer leur politique. Merci aux studios de cinéma.

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0: truc pour ça. 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

0: C'est au moment où un homme se noie qu'il se rend compte qu'il a parfois eu tort de méconnaître les bienfaits de la sécheresse. 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

0: Je me suis souvent demandé en vain, et je me demande encore, avant de ne plus jamais avoir à me poser la question, à quoi bien songer ceux qui ne pensent à rien. Pierre Dac.
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j'espère que vous allez bien. Je vous relance là, concernant notre option au Festival de la Gauche. Ça fait quand même un petit moment qu'on n'a pas été dans ce coin-là. Ça me sera un bon moment là, pour retourner ta patrie.

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0: est 5h en temps universel, 7h ici à Paris.
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0: Bonjour à tous. Vendredi 18 septembre, ouverture des bureaux de vote en Russie. 3 jours de scrutin pour des élections législatives quasiment jouées d'avance. Le parti de Vladimir Poutine devrait l'emporter, même si la campagne électorale a été peu relayée dans les médias russes, pour ne pas mettre certainement en avant une certaine inquiétude au sein de la population. On reviendra en tout cas sur ces élections dans nos prochains journaux. Mais le premier point sur l'info, c'est avec vous. Bonjour Julien Coquel-Rohan.
2: Bonjour Clotilde. À la une de l'actualité, une France vieillissante appelée à se préparer au choc démographique à venir. Le rapport du Haut Commissariat au Plan, publié hier et dont on parle dans un instant. La France où Sébastien Lecornu promet un budget offensif sans pour autant parler d'austérité. 54 milliards d'euros d'économies annoncées et des critiques déjà, vous l'entendrez. À la une également la polémique qui continue d'enfler en Israël après les révélations du documentaire NASA sur le ciblage des civils à Gaza. Au Niger, 5 personnalités proches de l'ancien président Bazoum ou critiques de la junte provisoirement déchus de leur nationalité. Et puis Zinedine Zidane, à l'heure des premiers choix, le légendaire numéro 10, présente aujourd'hui sa première liste de sélectionneurs de l'équipe de France de football.
0: C'est un choc démographique que la France va devoir anticiper.
2: Moins d'enfants et plus de personnes âgées d'ici 25 ans, le portrait d'une population profondément recomposée qu'a dessiné hier à Paris le Haut Commissariat au Plan dans un rapport présenté comme un exercice de prospective nationale. Pensez dès maintenant les besoins de demain dans une société où les plus de 65 ans pourraient être 2 fois plus nombreux que les moins de 20 ans en 2070. Il faudra planifier les services publics, écrit le Haut Commissariat. Venir en aide aux actifs qui devront souvent conjuguer leur travail, leur parentalité et l'aide à un proche dépendant. Le haut commissaire Clément Beaune qui prévient aussi que la France devra ouvrir ses portes à l'immigration de travail. La tendance n'est pas que française, elle est européenne et le rapport met en garde contre une future concurrence entre pays pour recruter des travailleurs, Jeanne Bartoli.
3: Car le vieillissement de la population rime avec un besoin accru de main-d'œuvre pour remplacer les départs à la retraite et pour répondre à une demande en hausse dans certains secteurs. Dans un récent rapport, l'Autorité européenne du travail pointait la santé, la construction ou encore les transports comme secteurs qui connaissent

0: déjà de fortes tensions. Historiquement, les travailleurs venus de Pologne, de Roumanie et de Bulgarie permettaient de combler une partie des besoins. Mais ces pays font désormais face, eux aussi, au vieillissement de leur population active. L'immigration extra-européenne est donc plus que jamais l'un des leviers indispensables pour combler les besoins en main-d'œuvre. Et certains profils de travailleurs qualifiés, médecins, infirmiers, enseignants ou encore techniciens industriels, devraient être au cœur d'une vive concurrence entre États membres ces prochaines années. L'Europe qui commence à tenter de centraliser ses besoins. En juin dernier, le Parlement européen a ainsi donné son feu vert à la création d'une plateforme numérique intitulée Vivier de talents. Elle vise à mettre en relation les employeurs de l'Union européenne avec des demandeurs d'emploi qualifiés venus de pays extra-européens.
1: Jeanne Bartoli.
2: Le spectre du choc économique de la dénatalité, alors qu'en France, la situation financière se dégrade.
1: Le déficit public que le gouvernement espérait contenir à 5% du PIB cette année devrait finalement atteindre les 5,4%, l'annonce hier du ministère de l'économie et des finances, alors que Sébastien Lecornu détaillait dans une interview au Figaro les grandes lignes du budget pour 2027 qu'il compte présenter au Parlement. Un budget offensif, mais loin de l'austérité, affirme le Premier ministre, qui prévoit malgré tout un effort massif de 54 milliards d'euros d'économie. Le gel des dépenses de l'État, à l'exception de quelques ministères, un nouveau gel des salaires des fonctionnaires, des efforts demandés aux retraités et peut-être même une baisse des aides au logement. Quel choix politique derrière les arbitrages financiers, analyse de l'économiste Henri Sterdignac, professeur à Sciences Po.
3: Le gouvernement doit enregistrer un certain nombre d'augmentations tendancielles, les charges de la dette, les dépenses de retraite, les dépenses de santé. Il a décidé de ne pas toucher à l'effort en matière de défense. Donc les économies qu'il doit faire, c'est 54 milliards. Ça va toucher l'ensemble des services publics, l'ensemble des administrations. Le poste qui va être le plus touché, c'est les retraites. Mais on sait que les retraites, c'est beaucoup, c'est 440 milliards. Et le point sensible, c'est que le gouvernement reste fidèle à son ADN. On n'augmente pas les impôts, voire même on baisse les impôts exceptionnels sur les grandes entreprises. On va sans doute réduire un peu les droits de succession. C'est donc un programme qui peut avoir l'abstention du Rassemblement national, mais qui bien sûr se heurtera à la censure de la gauche.
1: La baisse, en effet, on entendait, de la surtaxe sur les grandes entreprises qui devrait faire passer les recettes de 8 à 5 milliards d'euros par an, annonce Sébastien Lecornu, le Premier ministre, qui ne précise pas pour l'instant la nature de l'effort qui pourrait être demandé cette fois aux retraités. Il ne dépassera pas les 6 milliards d'euros, affirme-t-il, sans pour autant trancher sur une mesure polémique qui est aujourd'hui sur la table. Supprimer l'abattement fiscal de 10% qui profite aujourd'hui à tous les retraités. Qu'en pense les premiers concernés? Reportage de Clotilde Hazard à leur rencontre sur le marché de Boulogne-Billancourt, près de Paris.
4: Martine, 75 ans, retraitée célibataire, aurait beaucoup à perdre si cette mesure passait.
5: Pour moi, l'abattement est important. Ça me fait à peu près 1000 euros par an, quoi. Moi, j'ai des travaux à faire, donc c'est difficile de les budgéter. C'est pas si évident de se projeter sur l'avenir de cette manière-là.
4: Alexandra, 62 ans, travaille toujours. Pour elle, il serait plus logique d'augmenter l'âge de départ à la retraite.
6: On est en meilleur état, donc si on est en état de travailler, je pense que c'est plus logique de travailler un peu plus longtemps que d'aller demander aux retraités qui ont besoin.
4: Entrepreneur, Philippe sera à la retraite dans un an. Il estime que l'effort doit être collectif.
7: Quand vous passez à la retraite, vous perdez la moitié de vos revenus quasiment de salaire. Mais si en plus vous amputez ça en supprimant des abattements fiscaux, faites-le pour plus large que les retraités. En tant que bientôt retraité, je suis d'accord pour participer, mais que tout le monde participe.
4: Jean-Claude est retraité, mais ne s'inquiète pas. Pour lui, cette mesure a très peu de chances de passer en période électorale.
8: C'est un ballon d'essai pour savoir jusqu'où ils peuvent aller. Mais comme aucun parti n'est prêt à faire la moindre économie sur le budget, je ne vois pas où est autrement qu'à dans l'impasse.
1: Reportage de Clotilde Hazard. Et la prochaine étape pour le budget annoncé pour le 1er octobre, la présentation du projet en Conseil des ministres avant d'affronter le Parlement. La gauche s'insurge déjà, à l'image de la présidente des députés France Insoumise, Mathilde Panot, qui dénonce un budget de coupe budgétaire qui va encore faire souffrir les gens. La CGT dénonce un scandale, alors que de son côté, le président du Rassemblement président national d'extrême droite Jordan Bardella d'y craindre un budget qui va accroître les difficultés financières du pays.
2: L'opposition qui sera conviée tout à l'heure à l'Elysée par Emmanuel Macron.
1: Une rencontre à huis clos entre le président et les candidats à la présidentielle ou leur bras droit prévu ce matin. Face à une dégradation rapide de la situation géopolitique et des prix du carburant devenus insupportables. Une situation alimentée forcément par la guerre qui continue au Moyen-Orient. L'Iran annonce avoir frappé et intercepté cette nuit un pétrolier battant pavillon togolais qui tentait de franchir le détroit d'Ormuz. Détroit où la Corée du Sud ne déploiera finalement pas ses forces, l'annonce ce matin du président du pays. Alors que Séoul disait début septembre envisager de contribuer à la sécurisation du passage, l'Iran l'avait mis en garde contre de graves conséquences.
2: Au Moyen-Orient, toujours la polémique qui continue en Israël autour d'un documentaire.
1: Le film Nazar, récompensé à la Mostra de Venise et qui donne la parole à des sources israéliennes anonymes pour accuser l'armée d'avoir tué intentionnellement des milliers de civils à Gaza en les intégrant notamment à des processus informatiques de ciblage militaire. Une manifestation d'extrême droite a été organisée hier soir en Israël devant le domicile des parents de l'une des réalisatrices. Alors que Benjamin Netanyahou annonce de son côté deux projets de loi visant les personnes qui diffament selon lui les soldats israéliens, il propose notamment de les déchoir de leur nationalité. Une enquête pour trahison d'État a même été demandée par le ministre de la Culture mercredi, alors que des artistes se mobilisent eux pour soutenir les réalisateurs du documentaire. Ils sont plusieurs centaines à avoir signé une pétition, le réalisateur Shlomi Elkabetz est l'un d'entre eux.
9: Actuellement, l'état d'esprit général en Israël, c'est que personne ne veut poser de questions. Le pire, c'est que même les journalistes ne veulent pas poser de questions. Alors quand quelqu'un arrive et pose les questions les plus essentielles et qu'il est immédiatement réduit au silence ou menacé par la société, les hommes politiques et même les journalistes, c'est insupportable, c'est horrible. Et je n'ai même pas encore vu le film. Alors je ne parle pas de liberté d'expression, mais je me bats pour protéger le droit de poser des questions et de comprendre les méthodes utilisées. Car cela dit qui nous sommes, comment Israël choisit ses cibles. Et je pense que ce qui effraie le public israélien au sujet de ce film, c'est de découvrir qu'il y a une méthode. Car s'il y a une méthode, il y a une intention.
10: There is an intention. Is it possible that like more than 70,000 people killed in Gaza?
9: Est-il possible que les 70 000 civils tués à Gaza, enfants, bébés, femmes, personnes âgées, sans d'ailleurs que les autorités israéliennes contestent ce chiffre, est-il vraiment possible que toutes ces personnes aient été tuées involontairement? Vous me demandez pourquoi je prends position en faveur de ce film? Je défends la dernière possibilité d'interroger en Israël. C'est ce que j'essaye de faire.
1: Le réalisateur israélien Shlomi Elkabetz au téléphone de Sophie Torlotin et le documentaire NASA condamné quasi unanimement par la classe politique israélienne, même si le patron du parti Les Démocrates accuse Benjamin Netanyahou de se servir de cette affaire pour détourner l'attention des critiques sur sa gestion des attentats du 7 octobre 2023. Le Premier ministre qui tentera encore une fois de sauver sa place aux élections législatives prévues le 27 octobre en Israël.
2: Des élections législatives en Russie, cette fois à partir d'aujourd'hui.
1: Les premières dans le pays depuis le début de la guerre en Ukraine en 2022, alors que Moscou fait état ce matin de dizaines de drones envoyés par l'Ukraine vers son territoire. Les premiers bureaux de vote ont ouvert hier soir à 20h, temps universel dans les régions d'Extrême-Orient. Peu de suspense, alors que l'opposition est de plus en plus effacée du paysage politique. On en parle dans notre dossier à 7h, temps universel.
2: Au Niger, c'est un décret présidentiel qui cible là aussi des personnalités d'opposition.
1: Cinq personnes provisoirement déchues de leur nationalité, comme l'a annoncé hier soir la télévision d'État. Plus d'une vingtaine de personnes ont subi le même sort en 2 ans pour avoir critiqué la junte au pouvoir et le président Abdourahmane Tiani ou pour leur proximité avec le président renversé Mohamed Bazoum. Magali Lagrange.
11: Parmi les noms cités, celui d'Oumoudou Mahamadou, ancien Premier ministre sous la présidence de Mohamed Bazoum, figure aussi sur la liste des personnes actives sur les réseaux sociaux, voix critique du pouvoir militaire en place à Niamey et actuellement hors du sol nigérien. Selon le communiqué, ces 5 personnes sont notamment poursuivies pour diffusion de données de nature à troubler l'ordre public, intelligence avec des puissances étrangères, participation à une entreprise de démoralisation de l'armée et atteinte à la sûreté de l'État. Depuis la création par le pouvoir nigérien en 2024, d'un fichier des personnes impliquées dans des actes terroristes ou portant atteinte aux intérêts de la nation. Plus de 25 personnes ont été déchues de leur nationalité nigérienne, d'anciens ministres, officiers, activistes, opposants au régime du CNSP, dont Mayra Djibrine qui préside l'Alliance des démocrates du Sahel, une coalition d'opposants maliens, nigériens et burkinabés qui plaide pour un retour à l'ordre constitutionnel. Ces déchéances de nationalité sont dites provisoires. Selon le texte en vigueur, elles ne deviendraient définitives qu'en cas de condamnation des personnes concernées à une peine d'au moins 5 ans de prison.
1: Magali Lagrange et l'actualité africaine également au Cameroun, où RFI décrypte ce matin les causes de la pénurie de gaz domestique. Il se fait de plus en plus rare, notamment dans les grandes villes du pays. On en parle dans le prochain journal à 5h30.
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0: Il est 6h en temps universel, 8h ici à Paris. Merci d'écouter RFI.
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0: Le journal international. Bonjour Nathalie Michel.
2: Bonjour Clotilde, bonjour à tous.
0: À la une, les pistes du gouvernement français pour faire 54 milliards d'euros d'économies.
2: Chiffre avancé par le Premier ministre pour le budget 2027 qu'il espère faire voter en bonne et due forme. Parmi les propositions de Sébastien Lecornu, le gel de la rémunération des fonctionnaires et de certaines prestations sociales. Choisir entre manger et faire le plein d'essence, dilemme terrible au Honduras pour les foyers les plus modestes. Des manifestations sont prévues aujourd'hui. Nous serons également à Odessa en Ukraine au lendemain de frappes russes qui ont éventré un immeuble résidentiel, des attaques quotidiennes alors que s'ouvrent aujourd'hui les élections législatives en Russie sous une chape de plomb. 13 ans après leur interruption à cause de la guerre, les vols directs reprennent entre la France et la Libye. Parmi les objectifs, relancer les affaires entre les deux pays. 54 milliards d'euros d'économies, c'est donc le montant avancé par Sébastien Lecornu pour réduire le déficit public de la France. Dans un entretien fleuve accordé au Figaro, le Premier ministre détaille les contours de cet effort budgétaire prévu pour l'an prochain. Un difficile travail d'équilibriste. Bonjour Marie Lecoq. En fait, Sébastien Lecornu est pris en étau entre la gauche opposée à des coupes drastiques et la droite qui, elle, exige la rigueur.
3: Un budget très loin de l'austérité, selon Sébastien Lecornu, qui préfère parler d'une copie offensive. Derrière ces annonces budgétaires, le Premier ministre adresse aussi des messages politiques. D'abord à la droite, avec la promesse d'un État plus exemplaire et des dépenses stabilisées, le gel du point d'indice des fonctionnaires et une lutte renforcée contre la fraude sociale, sans oublier 2 milliards d'euros d'économies sur les arrêts maladie. Quant aux aides au logement, elles pourraient être gelées. Défendant la stabilité fiscale, Sébastien Lecornu précise que la surtaxe payée par les grandes sociétés ne sera pas supprimé, mais abaissé pour apporter 5 milliards d'euros par an. C'est près de 8 actuellement. Clin d'œil aussi au Rassemblement national, le Premier ministre veut instaurer un délai de carence pour certaines allocations versées aux étrangers.
2: Et ce budget, Marie, peut-il vraiment être voté ?
3: Sébastien Lecornu mise sur un débat parlementaire apaisé. Le Premier ministre promet ni 49-3 ni ordonnance, mais à une condition, que la France insoumise ne fasse pas obstruction. Le parti de Jean-Luc Mélenchon avait justement prévu de censurer le budget. Suite à ses premières mesures, il persiste. Sur X, le député insoumis Adrien Clouet évoque une purge. Des annonces qui sont la promesse d'une potion d'austérité et l'inverse de ce que propose le PS, a réagi son porte-parole, le député socialiste Arthur Delaporte. Le patron du Parti communiste, Fabien Roussel, a dénoncé quant à lui un budget de casse sociale fait pour les riches. Le calendrier, lui, est serré. Le texte doit être transmis au Haut Conseil des Finances publiques d'ici à ce week-end. La copie sera ensuite étudiée en Conseil des ministres d'ici le 1er.

0: octobre, puis l'Assemblée nationale s'en saisira à la mi-octobre.
1: Marie Lecoq est parmi les sujets très sensibles en France. À 7 mois de la présidentielle, il y a l'explosion des prix des carburants. Le gouvernement annonce ce matin que les aides aux gros rouleurs seront prolongées au-delà du 30 septembre. Emmanuel Macron convoque, lui, une réunion à l'Élysée dans la matinée pour discuter de ce sujet avec les principaux candidats à sa succession. La présidence française évoque des prix devenus insupportables en lien avec la situation géopolitique. La crise de l'énergie qui provoque des tensions sociales également en Amérique centrale avec des protestations depuis le début du mois au Guatemala contre les prix du diesel et du fioul. Des routes ont été bloquées pendant plusieurs jours, il y a eu des affrontements et de l'autre côté de la frontière au Honduras, plusieurs manifestations sont prévues aujourd'hui dans ce pays où 15% de la population vit avec moins de 3$ par jour d'après la Banque mondiale. Eh bien la flambée des prix pèse très lourdement sur les ménages à Tegucigalpa, Marie Griffon.
2: À la station essence, Luis, 49 ans, agent de sécurité, a choisi de se priver d'un repas pour pouvoir faire le plein de son scooter.
3: Là, je dois choisir entre mettre de l'essence ou manger. Si je n'arrive pas au travail avec de l'essence, je n'ai pas de travail. Alors je dois me serrer la ceinture et ne pas manger.
2: À côté, Carmen regarde les chiffres monter sur l'écran du pompiste.
4: Ça augmente, mais ça ne baisse jamais.
2: Ce vendredi, elle sera de la manifestation.
4: Bien sûr qu'on va se mobiliser parce que le gouvernement veut faire taire le peuple. Mais finalement, la population s'organise elle-même face à cette situation.
2: Pour les chauffeurs de taxi comme Yerin Mejia, la hausse des prix est un coup dur.
5: Pour nous, c'est difficile. Et puis les gens ne voient que les prix du carburant, mais il y a d'autres choses qui ont encore plus augmenté. L'huile, les additifs, tout ça coûte toujours plus cher.
2: Même constat pour Cristiano Rosales, il dirige une petite entreprise de collectivos, ces minibus blancs très utilisés dans tout le pays.
6: Non, on est mal. Ici, un bus nous coûte entre 180 et 200 euros par jour. Au final, en ce moment, tout ce qu'on gagne passe dans les dépenses. On travaille quasiment à perte.
2: Le gouvernement assure qu'il va prendre en charge l'équivalent de 3 centimes d'euros par litre de carburant, mais les manifestants ce vendredi dénonceront également la hausse de l'électricité qui a pris 30% ces 6 derniers mois. Marie Griffon, Tegucigalpa RFI.
1: Et pour l'heure, part de réelle accalmie en vue sur les cours du pétrole, malgré un léger repli à la bourse de Tokyo avec un baril de Brent à 103,9$. Dans le détroit d'Ormuz, l'Iran annonce avoir frappé un pétrolier battant pavillon togolais. D'après l'agence officielle IRNA, le navire avait tenté de franchir le détroit illégalement.
7: Dans l'actualité également, Nathalie, cette nouvelle attaque russe ces dernières heures en Ukraine.
1: D'après le gouverneur régional de Kiev, 5 personnes, dont 3 enfants, ont été blessées dans une attaque de drone. Hier, les frappes ont fait plus d'une vingtaine de blessés. Un bombardement notamment à Odessa contre un immeuble résidentiel où les habitants ont été surpris en pleine nuit. 3 d'entre eux ont été blessés. Nos envoyés spéciaux Nathanaël Vitran et Sergueï Dimitriev se sont rendus sur place.
8: Comme souvent à Odessa, la nuit a été interrompue par de nombreuses alertes aériennes. Et malheureusement aussi, comme souvent en Ukraine, un immeuble résidentiel a été touché cette nuit entre le 15e et le 16e étage d'un immeuble qui en fait 20 d'un quartier huppé de la grande ville du Sud. Les dégâts sont considérables. L'immeuble est éventré. On voit des débris en verre jusque plusieurs centaines de mètres devant le parking et ses habitants évidemment sont sous le choc.
4: Je m'appelle Valeria et ça fait 10 ans que j'habite le quartier. J'ai toujours adoré cet immeuble, j'ai toujours considéré que c'était l'un des plus sûrs de la ville, même contre les drones. C'est une tragédie. Nous, les habitants d'Odessa, nous ne savons plus où aller pour être en sécurité.
9: Je travaille pour l'entreprise qui a construit l'immeuble. J'ai vu sur Telegram que le complexe résidentiel avait été frappé. Apparemment, un drone Shahed a pénétré en plein dans la fenêtre d'un appartement. Je suis venu ici pour aider.
8: Là, on est à l'intérieur dans ce qui est évidemment la chambre à coucher. Il y a encore les restes du lit, le matelas, 2 tables de nuit. L'une est complètement éclatée, tout comme d'ailleurs le mur. La chambre est complètement éventrée. Elle donne sur l'extérieur. On se rend compte de la violence, du choc, de l'explosion. Pendant que derrière moi, les ouvriers déblaient.
10: D'après le bilan communiqué par les autorités ukrainiennes, cette frappe n'a miraculeusement fait aucun mort. Mais il y a 3 blessés, dont un enfant de 4 ans. Nathanaël Vitran, Sergueï Dmitriev, Victor Sayenko, Odessa, RFI.
7: Et pour sa part, Moscou accuse l'Ukraine ce matin d'avoir lancé des dizaines de drones sur son territoire.
1: D'après les autorités russes, 35 drones ont été abattus dans la région de Toula, c'est au sud de Moscou. Une opération au premier jour des élections législatives en Russie, scrutin prévu jusqu'à dimanche et sur lequel la guerre pèse fortement. La campagne électorale aura été très discrète, très peu de couverture dans les médias. Une stratégie mise en place par le Kremlin, selon Alexander Morozov. Il est politique. Politologue spécialiste de la Russie au sein du New Eurasian Strategy Center.
11: On voit bien que le Kremlin a mené une sorte d'opération spéciale concernant cette campagne électorale en donnant pour consigne aux médias sous son contrôle de réduire considérablement la couverture médiatique de ces élections. Pourquoi ? Parce que les stratèges politiques du Kremlin ont clairement pointé du doigt le niveau élevé d'inquiétude au sein de la population. La raison est claire, la guerre dure depuis longtemps et la population ressent une très grande incertitude quant à l'avenir. Un des responsables de l'administration, qui s'adressait aux stratèges du Kremlin, a dit que la campagne devait avoir un caractère thérapeutique, c'est-à-dire apaisant pour la population. C'est précisément pour cette raison que les médias du Kremlin accordent si peu d'attention aux élections qui se déroulent en ce moment.
1: Le politologue Alexander Morozov avec Sofia Katsenkova pour RFI.
7: C'est une première depuis près de 13 ans. Un vol direct relie de nouveau la Libye et la France.
1: Liaison lancée par la compagnie Malte Medsky Airways. Elle prévoit deux allers-retours par semaine. L'un au départ de Tripoli, l'autre de Benghazi en direction de Paris. Et la première rotation Benghazi-Paris a été assurée hier avec 160 passagers à bord. Alexis Bédu était sur le tarmac pour leur arrivée.
12: Tripoli et Benghazi sont désormais reliés directement à Paris dans les deux sens. La guerre avait interrompu les liaisons en 2014. Sur le tarmac du terminal 3 de l'aéroport Charles de Gaulle, Mohamed porte son jeune fils dans les bras.
13: C'était important qu'il y ait cette ligne directe pour qu'on puisse visiter Paris et aussi pour les affaires.
12: La compagnie Medsky, créée à Misratah mais reprise par un proche du clan Haftar qui gouverne l'est de la Libye, multiplie les destinations en Europe, Allemagne, Italie, Grèce. Il fallait vite venir opérer en France, assure Aboubakar El Fortia, président de Medsky Airways.
14: Je suis sûr qu'il y a une demande et j'espère qu'il y aura aussi une demande pour le fret. Nous avons commencé à mettre cela en œuvre en espérant qu'il n'y ait pas de problème de visa pour les Libyens, pour qu'ils puissent voyager. Et nous encourageons les hommes d'affaires français à se rendre en Libye.
12: Et la France doit participer à la reconstruction libyenne, assure Abdelhadi Alouej, le ministre des Affaires étrangères du gouvernement de l'Est libyen.
15: L'objectif, c'est qu'il y ait un grand nombre d'hommes d'affaires présents à Tripoli et aussi à Benghazi. On parle d'une seule Libye.
12: La France prévoit d'ailleurs d'ici la fin de l'année la réouverture d'un consulat à Benghazi. Il était fermé depuis 12 ans.
1: Le reportage d'Alexis Bédu.
7: En France, l'ancienne ministre Rachida Dati nie en bloc tout pacte de corruption avec Renault Nissan.
1: Au deuxième jour hier de son procès à Paris, elle a récusé toute opération de lobbying au Parlement européen au profit du constructeur automobile. Rachida Dati assure que ses 900 000 euros de rémunération à l'époque où elle était eurodéputée lui ont été versés uniquement pour son travail en tant qu'avocate de Renault Nissan. Et dans ce procès, l'autre accusé, Carlos Ghosn, ancien patron du groupe, brille par son absence. Baptiste Coulon.
16: Il est absent et partout à la fois, cité en permanence par la présidente, les avocats et les témoins. Carlos Ghosn n'est pas représenté à l'audience, même si au premier jour du procès, l'un de ses avocats libanais prenait place parmi le public, un observateur discret mais attentif des échanges. Cette absence, l'avocat Jérôme Carsanti ne la regrette qu'à moitié. Il défend l'association assez anticorruption.
17: C'est sûr que ça aurait été préférable qu'il soit là. Tout le monde y aurait gagné. Il n'est pas là, mais le procès peut se tenir sans que l'effet soit de nature à ne pas être compris par l'ensemble des participants à ce procès.
16: Rachida Dati, en revanche, ne déplore sans doute pas cette absence. Car en 2023, face au juge, Carlos Ghosn affirmait qu'elle n'agissait pas comme avocate, mais comme diplomate des affaires pour Renault Nissan. Une version différente de celle de l'ex-ministre, qui s'épargne donc une confrontation avec un prévenu qui pourrait mettre à mal sa défense. Mais cette absence bénéficie peut-être et surtout à Carlos Ghosn lui-même, car en étant jugé par défaut, il se garde une possibilité, celle de faire opposition de la décision du tribunal et ainsi obtenir automatiquement un nouveau procès de première instance.
1: Les explications de Baptiste Coulon et le football pour vous dire qu'on attend aujourd'hui la première liste de Zinedine Zidane en tant que sélectionneur de l'équipe de France.
7: Et ben on va en reparler tout de suite. Merci Nathalie Michet.
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1: Clotilde Dumais.
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2: Et à la une, Clotilde, une élection sans vrai suspense ni vrai candidat d'opposition. Les législatives ont commencé en Russie et devraient encore une fois consacrer la mainmise du parti de Vladimir Poutine sur le pays. Des élections presque invisibles dans les médias et dont de nombreux candidats ont été écartés pour des prétextes souvent fallacieux. On en parle dans un instant dans notre dossier. À la une également, la France, où Sébastien Lecornu promet un budget offensif. Sans pour autant parler d'austérité, 54 milliards d'euros d'économies annoncées dans le projet de budget qu'il présentait hier et l'accent résolument mis sur les coupes dans les aides sociales. On part aussi au Venezuela où le pouvoir fait un geste en direction de l'opposition en pleine reprise des pourparlers. Les sites de plusieurs médias longtemps censurés ont été débloqués hier. Et puis au Kenya, la société française Téléperformance numéro 1 mondial des centres d'appel mise en demeure pour les conditions d'embauche et de travail de ses employés.
0: Il faudra donc lire entre les lignes pour mesurer l'unité du peuple russe ou son mécontentement.
2: L'enjeu d'un scrutin qui n'en a pas vraiment d'autre et qui a débuté hier soir avec l'ouverture des bureaux de vote dans les régions d'Extrême-Orient. La Russie vote jusqu'à dimanche aux élections législatives, les premières depuis le début de la guerre en Ukraine et depuis le scrutin de 2021 où le parti Russie Unie de Vladimir Poutine l'avait emporté haut la main malgré sa chute de popularité. Le même scénario devrait se répéter dans les prochains jours alors que tous les partis qui concourent face à lui soutiennent à des degrés divers le président russe et son offensive militaire. Bonjour Sofia Katsenkova.
3: Bonjour.
2: Pas de place pour l'opposition dans ces élections législatives et tous les prétextes sont bons pour mettre de côté les candidats gênants encore en lice. Près de 40 d'entre eux ont déjà été écartés. Pour quel motif ?
3: Officiellement pour extrémisme, atteinte aux droits d'auteur ou encore irrégularité administrative. Mais certains motifs paraissent dérisoires. Une candidate de Yabloko, petit parti libéral critique du Kremlin, a été exclue pour avoir utilisé une chanson sans licence dans sa vidéo de campagne. D'autres ont été sanctionnés pour avoir partagé le logo de Facebook ou d'Instagram, dont la maison mère Meta est classée comme extrémiste en Russie. 17 candidats ont été exclus car ils ont publié une photo d'Alexei Navalny, principal opposant à Vladimir Poutine, qui est mort en prison en 2024, ou une référence à ses organisations, elles aussi interdites pour extrémisme. Première cible de cette vague d'exclusion, Yabloko, seul parti qui réclame ouvertement un cessez-le-feu en Ukraine. 19 de ces candidats ont été écartés et plusieurs candidats du parti communiste, trop critiques, ont également été visés. Et la justice avance à marche forcée, souligne le politologue Nikolai Petrov.
4: Habituellement, les tribunaux russes ne sont pas aussi rapides. Cette fois, ils tranchent en quelques jours, toujours en faveur des autorités. Personne ne cherche même à donner l'apparence d'une véritable procédure judiciaire.
2: Alors Sofia, pourquoi un tel arsenal contre des candidats qui ne peuvent pas réellement menacer le pouvoir ?
3: Car le véritable enjeu n'est pas de savoir qui contrôlera la Douma, la chambre basse du Parlement, étant donné que la victoire de Russie Unie, le parti de Vladimir Poutine, est quasiment acquise. Ce que redoute le Kremlin, c'est que ce scrutin devienne un vote pour ou contre la guerre en Ukraine. Le parti Yabloko appelait simplement à un cessez-le-feu, mais ce message commençait à trouver un écho, notamment chez les jeunes, de quoi

0: point qui était le pouvoir, selon Nikolai Petrov.
1: L'enjeu de ces élections, ce n'est pas la composition de la chambre basse du Parlement. Il est plutôt question d'image et de réputation. C'est pourquoi il est extrêmement important pour le pouvoir de démontrer que même en temps de guerre, le soutien de la population n'a pas diminué.
0: La campagne a été presque invisible pour le public russe. Pas question non plus d'essayer de mobiliser trop largement, car plus la participation augmente, plus les électeurs échappent au contrôle du pouvoir. Pour le Kremlin, l'objectif est simple, une élection sans contestation et une nouvelle victoire de Russie unie pour prouver que malgré la guerre, le pays reste uni derrière Vladimir Poutine.
2: Sofia Katsenkova pour notre dossier du jour. Merci beaucoup. La Russie aux urnes alors que l'insatisfaction des Russes va croissant face notamment aux attaques de drones venues d'Ukraine et leurs conséquences sur l'économie. La maire de Moscou affirme d'ailleurs ce matin que 350 drones ont été détectés et pour la plupart abattus, tandis qu'il se dirigeait cette nuit vers la capitale russe.
3: Lui passe à l'offensive face à une situation financière qui se dégrade.
2: Le budget offensif promis hier par Sébastien Lecornu, alors que la France ne parvient toujours pas à réduire son endettement. Le déficit public annoncé hier à 5,4% pour 2026 et non 5% comme l'espérait le gouvernement. L'objectif sera atteint l'an prochain, promet le Premier ministre, qui a donc présenté dans une interview au Figaro les grandes lignes du prochain budget qu'il compte proposer au Parlement. 54 milliards d'euros d'économies. Mais pas question de parler d'austérité, insiste Sébastien Lecornu. Bonjour Stéphane Genest.
4: Bonjour Julien.
2: La stratégie du gouvernement est en tout cas très claire, serrer la vis sur les dépenses sociales.
4: Oui, d'abord avec une mise à contribution des retraités. Sébastien Lecornu évoque un effort inférieur à 6 milliards d'euros tout de même, qui pourrait passer par un gel des pensions ou la suppression de leur abattement fiscal de 10%. Mais le Premier ministre explique que les retraités ne seront pas les seuls à être concernés. Les familles le sont aussi. Parmi les mesures proposées, une réétude de l'allocation de rentrée scolaire notamment, mais aussi un possible gel des APL, vous savez, les allocations logement. Le gouvernement veut aussi instaurer un délai de carence avant le versement de certaines prestations sociales aux étrangers en situation régulière. Les dépenses de santé sont aussi concernées, avec notamment 2 milliards d'euros d'économies recherchées sur les arrêts maladie. Et puis l'État devra lui aussi participer à l'effort. Les ministères devront symboliquement réduire leurs dépenses, tandis que le point d'indice des fonctionnaires sera gelé. À noter tout de même que la surtaxe sur les bénéfices des grandes entreprises diminuera pour rapporter 5 milliards d'euros par an au lieu de près de 8 actuellement. Un budget qui va officiellement être présenté en Conseil des ministres le 1er octobre et qui devra ensuite franchir l'obstacle du Parlement dans une assemblée où le gouvernement ne dispose toujours pas de majorité, Julien.
2: Stéphane Genest, merci. Une assemblée sans majorité où la gauche s'insurge déjà, à l'image de la présidente des députés France Insoumise, Mathilde Panot, qui dénonce un budget de coupe budgétaire qui va encore faire souffrir les gens. Du côté de l'extrême droite, le président du Rassemblement National, Jordan Bardella, dit craindre un budget qui va accroître les difficultés financières du pays.
3: Et la classe politique française sera justement tout à l'heure reçue à l'Élysée par Emmanuel Macron.
2: Une rencontre à huis clos entre le président et ceux qui cherchent à lui succéder, les candidats à la présidentielle ou leur bras droit, face à une dégradation rapide de la situation géopolitique et des prix du carburant devenus insupportables. Le gazole dépasse ce matin les 2,39 € en moyenne dans le pays. Situation alimentée forcément par la guerre qui continue au Moyen-Orient. L'Iran annonce avoir frappé cette nuit un pétrolier qui tentait de franchir le détroit d'Ormuz. Détroit où la Corée du Sud ne déploiera finalement pas ses forces. L'annonce ce matin du président du pays, alors que Séoul disait début septembre envisager de contribuer à sa sécurisation. L'Iran l'avait mis en garde contre de graves conséquences.
3: Au Venezuela, Julien, des signes d'ouverture alors que les pourparlers ont repris entre le régime et l'opposition.
2: Un deuxième cycle de négociations, 9 mois après l'enlèvement de Nicolas Maduro par les États-Unis, et une rencontre hier entre la présidente par intérim Delcy Rodriguez et des représentants de l'ONG Human Rights Watch, 18 ans après son expulsion du pays. L'autre signe est venu hier de la Commission nationale des télécommunications, qui a levé le blocage de plusieurs sites internet d'information censurés depuis des années. Alice Campagnol.
5: Selon l'ONG Venezuela sans filtre, ce sont 14 sites d'information qui ont été débloqués hier. Une petite révolution dans le monde des médias qui tentent de survivre au Venezuela malgré les attaques. Tous avaient déjà dû se replier sur Internet depuis longtemps. En effet, en 2013, le gouvernement avait organisé le monopole du commerce du papier journal, dont la vente était refusée aux médias critiques. Aujourd'hui, c'est la présidente Rodriguez qui aurait pris la décision de lever ces blocages dans le cadre du programme pour la paix et la cohabitation démocratique démarré en janvier sous la nouvelle tutelle américaine. Avec le déblocage du réseau social X il y a quelques mois, cette mesure est une grande avancée pour la lutte contre la censure digitale au Venezuela, mais une cinquantaine d'autres sites d'information est toujours bloquée. Alice Campagnol, Caracas, RFI.
2: Et malgré ces signaux encourageants, la reprise des négociations au Venezuela, perturbée par l'arrestation d'un opposant hier, avant sa libération dans la soirée, sur demande de la chef de la délégation de l'opposition.
3: En Allemagne, c'est la question qui agite le pays ces jours-ci. Les jours du chancelier Friedrich Merz à la tête du pays sont-ils déjà comptés?
2: Après l'échec cuisant de sa politique pour endiguer la montée de l'extrême droite, avec la victoire il y a bientôt deux semaines de l'AfD aux élections locales en Saxe-Anhalt, deux autres élections régionales ce week-end pourraient être difficiles pour son parti, la CDU, et les spéculations abondent désormais sur le remplacement du chancelier Pascal Thibault.
6: Oui, nous avons des défis à relever. Oui, nous avons des discussions.
7: C'est la seule nuance que s'est autorisé Friedrich Merz hier lors d'une rencontre avec des militants de CDU et la tête de liste du parti pour les élections de dimanche à Berlin, Stefan Evers, qui, contrairement à d'autres barons du mouvement, reste fidèle au chancelier.
8: Le meilleur est à venir. Nous voulons rendre l'Allemagne optimiste. La CDU est bonne pour l'Allemagne et pour Berlin.
7: Mais après trois ans, la CDU, qui dirige la ville avec les sociodémocrates, pourrait laisser la place à une coalition de gauche. Dans le Mecklembourg, la CDU est menacée par un échec historique. 88% des Allemands sont mécontents de Friedrich Merz, un score sans précédent. Les spéculations sur son remplacement vont bon train. À la réunion d'hier, les membres de la CDU rejettent une telle hypothèse. Harald Burkhardt dirige les jeunesses chrétiennes démocrates à Berlin.
9: Je pense qu'il fait un très très bon travail. C'est très très dur. Je pense pas que ça c'est le moment pour avoir des discussions sur les changements personnels. Il faut mieux communiquer la politique.
7: Friedrich Merz pourtant a convoqué les instances dirigeantes de la CDU dès dimanche soir, ce qui est inhabituel. Le chancelier a préféré annuler son déplacement la semaine prochaine à l'ONU pour gérer une éventuelle crise politique. Pascal Thibault, Berlin RFI.
3: RFI, il est 9h11 à Berlin, une heure de plus à Nairobi, au Kenya, une société française sur la sellette.
2: L'entreprise Téléperformance numéro 1 mondial des centres d'appel et des services digitaux pour les entreprises, mise en demeure par le syndicat français CGT et deux organisations de la société civile kenyane. Il reproche à sa filiale dans le pays de ne pas respecter les droits fondamentaux de ses travailleurs, notamment les modérateurs de contenu et les employés de l'intelligence artificielle. Gaëlle Alex.
10: D'abord, ce sont les méthodes de recrutement de Téléperformance Kenya qui sont mises en cause. La société a besoin d'employés qui parlent de nombreuses langues différentes au même endroit. Elle embauche donc des étrangers qui restent souvent en situation irrégulière. L'avocate Mercy Mutemi est la présidente d'Oversight Lab.
11: On a des emails dans lesquels Téléperformance ment à l'immigration en racontant que ces recrues ne viennent pas pour travailler mais pour suivre une formation. Ils indiquent même à leurs salariés ce qu'ils doivent dire à l'immigration pour ne pas avoir de problème. Et les conditions de recrutement sont tellement précaires que les salariés n'osent pas se plaindre car ils redoutent que Téléperformance utilise leur statut de sans-papiers contre eux.
10: Ensuite, il y a la question des conditions de travail, notamment pour les modérateurs de contenu, soumis à des images parfois insoutenables, plus de 8 heures par jour. Anthony Kimani, de l'association Data Labelers.
12: Les modérateurs doivent étudier des contenus extrêmement perturbants, tout en étant soumis à des contraintes de productivité très fortes. Ils subissent aussi une très forte surveillance au travail, des pratiques antisyndicales, et non pas de soutien psychosocial. Ils risquent de souffrir de stress post-traumatique, d'anxiété, ils deviennent l'ombre d'eux-mêmes. C'est ça qu'ils nous racontent.
10: C'est la première fois en Europe qu'une société du secteur des data est mise en cause pour sa filiale. Si une médiation n'est pas engagée dans trois mois, une action en justice en France pourra être entreprise. Contactée par RFI, Téléperformance n'a pas donné suite à notre requête. Gaëlle Alex, Nairobi, RFI.
2: Et pour rappel, plusieurs contentieux de ce type sont déjà en cours au Kenya, notamment contre Meta, la maison mère mère de Facebook. Des centaines de modérateurs de contenu employés de sa filiale locale ont porté plainte contre le géant américain pour dénoncer leurs conditions de travail.
3: Et puis Julien, c'est une page d'histoire et un lieu mythique de la gauche française.
2: L'université de Vincennes, créée pour répondre au mouvement étudiant de 1968 et qui reste encore aujourd'hui dans les mémoires pour son bouillonnement intellectuel, pour son ouverture aux non-bacheliers, ses méthodes d'enseignement nouvelles et les grandes figures qui y ont enseigné comme Gilles Deleuze ou Michel Foucault. Détruite au bulldozer en 1980, elle renaît aujourd'hui dans la série Camarades, produite par Arte. Elisabeth Lequerel a vu pour RFI.
13: Pour faire la révolution, t'es venue à la fac.
14: Oui.
13: La fac, ça sert à créer des bourgeois, comme tes parents.
15: Elle a raté les pavés de mai 68, mais elle ne ratera pas Vincennes. Françoise, étudiante opiniâtre et apprentie révolutionnaire, débarque dans les préfabriqués de l'université et fonde avec ses amis Gérard et Amadeo un groupuscule maoïste, sans savoir qu'une prostituée du bois, Claudine, s'apprête à infiltrer son cercle pour le compte des renseignements généraux.
16: Je me demande s'ils sont si dangereux que ça, ces révolutionnaires.
15: Benjamin Charby et Dominique Baumard filment l'effervescence caméra à l'épaule et incrustent leur bande de comédiens dans de véritables images d'archives, brouillant la frontière entre fiction et document. La série pousse même l'audace jusqu'à un épisode de comédie musicale porté par un humour situationniste proche de Guy Debord. Combative mais jamais dupe, Françoise incarne une génération qui croit encore que l'utopie peut se construire en amphi. Reste à savoir si le personnage tiendra mieux ses promesses que Vincennes elle-même, rasée 12 ans plus tard par Jacques Chirac.
2: Elisabeth

0: 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C'est à cause de lui qu'on se voit vieillir. 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

Ouais, tu sais, c'était samedi, là, à côté de la maison de la radio. Je marchais dans la rue, et puis il y a une fille juste devant moi, avec ses grands cheveux blonds, tu vois. J'ai commencé à la suivre parce que, je sais pas, j'avais envie de baiser, et puis tout d'un coup, elle s'est retournée.

0: Alors ?
1: Alors je me dis, ok, c'est bon, je rentre chez moi, je la dépasse et puis je marche avenue du président Kennedy jusqu'à la place de Varsovie, puis il faisait bon et c'était cool. Et puis là je me retourne, puis je la vois qui marche derrière moi.

0: Fallu. C'est un mot, c'est quoi? C'est pas assez compliqué, ça?
1: Non, il aurait mieux fallu. C'est conditionnel passé, première forme. Tu vois, on aurait pu dire il aurait mieux valu aussi, mais du verbe valoir. Tu t'étais plus élégant.
0: Alors?
1: Ben, voilà.
2: Alors?

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0: Un pays où on passe son temps à parler de liberté et où on prétend qu'elle n'existe qu'à l'intérieur de ses frontières me semble toujours suspect. 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

0: Premières élections législatives dans le pays depuis l'invasion de l'Ukraine en 2022. Un scrutin pour faire émerger de nouveaux visages totalement dévoués à Vladimir Poutine. Analyse d'un expert à suivre. Dans ce journal, on s'intéressera également à cette mise en examen d'un policier français pour préparation d'attaques de terrorisme et fabrication d'armes. Le suspect serait proche de l'ultra-droite, une mouvance qui inquiète le parquet national antiterroriste, vous l'entendrez. Puis en football, Zinedine Zidane s'apprête à dévoiler sa première liste des Bleus. Parmi les outsiders, Esteban Le Poll, Jérémy Jacquet ou encore Mathieu Hudol, ces nouvelles têtes pourraient faire leur apparition lors des 4 prochains matchs de la Ligue des Nations. Un effort budgétaire de 54 milliards d'euros. Voilà ce que demande Sébastien Lecornu aux Français. Le Premier ministre se fixe un objectif de 5% de déficit en 2027. Un chiffre ambitieux mais réalisable, a-t-il déclaré. Stéphane Geneste, la stratégie du gouvernement est claire. Serrer la vis sur les dépenses sociales.
1: Avec d'abord une mise à contribution des retraités, Sébastien Lecornu évoque un effort inférieur à 6 milliards d'euros qui pourrait passer par un gel des pensions ou la suppression de leur abattement fiscal de 10%. Mais le Premier ministre explique que les retraités ne seront pas les seuls à être concernés, les familles le sont aussi. Parmi les mesures proposées, une réétude de l'allocation de rentrée scolaire notamment, mais aussi un possible gel des APL, les allocations logement. Le gouvernement veut aussi instaurer un délai de carence avant le versement de certaines prestations sociales aux étrangers en situation régulière. Les dépenses de santé sont aussi concernées, avec notamment 2 milliards d'euros d'économies recherchées sur les arrêts maladie. A noter tout de même que la surtaxe sur les bénéfices des grandes entreprises diminuera pour rapporter 5 milliards d'euros par an au lieu de près de 8 actuellement. Un budget qui sera officiellement présenté en Conseil des ministres le 1er octobre.
0: Stéphane Geneste, et cette annonce a provoqué la colère de la gauche et des syndicats. La patronne de la CGT Sophie Binet a dénoncé un scandale et appelle à une journée noire le 29 septembre. Chez la France Insoumise, la chef de file des députés LFI Mathilde Panot a déjà brandi la censure. Ce n'est pas le cas du Rassemblement National, mais Jordan Bardella dit craindre un budget qui va accroître les difficultés financières du pays. Ce matin, lors de la réunion des chefs des partis à l'Élysée, le président du parti d'extrême droite a d'ailleurs demandé au gouvernement de baisser les taxes sur les carburants. Leur prix continue d'exploser. 2,39€ pour le litre de gasoil, c'est un record. Le litre de samplon 95 E10 est lui à 2,17€. Le gouvernement français a annoncé que l'aide aux gros rouleurs sera prolongée après le 30 septembre. Au Moyen-Orient, les gardiens de la Révolution annoncent avoir frappé un pétrolier battant pavillon togolais dans le détroit d'Ormuz. Un incendie s'est déclaré, mais l'équipage est sain et sauf. Pendant ce temps, le président sud-coréen a déclaré qu'il n'enverra pas son armée pour se déployer dans le détroit d'Ormuz. Il y a 2 semaines, le pays envisageait de contribuer à sa sécurisation. Premières élections législatives en Russie depuis l'invasion de l'Ukraine en 2022. Les électeurs sont appelés aux urnes pendant 3 jours. 450 sièges de la chambre basse du Parlement russe doivent être renouvelés. Un scrutin déjà joué d'avance. Le parti de Vladimir Poutine est le grand favori. Pour le Kremlin, cette élection a pour but de faire émerger de nouveaux visages totalement loyaux à Vladimir Poutine. C'est en tout cas l'analyse du politologue Alexander Morozov, responsable de la politique intérieure russe au New Eurasian Strategy Center.
2: On voit bien que le Kremlin a mené une sorte d'opération spéciale concernant cette campagne électorale, en donnant pour consigne aux médias sous son contrôle de réduire considérablement la couverture médiatique de ces élections. Pourquoi ? Parce que les stratèges politiques du Kremlin ont clairement pointé du doigt le niveau élevé d'inquiétude au sein de la population. La raison est claire, la guerre dure depuis longtemps et la population ressent une très grande incertitude quant à l'avenir. Un des responsables de l'administration, qui s'adressait aux stratèges du Kremlin, a dit que la campagne devait avoir un caractère thérapeutique, c'est-à-dire apaisant pour la population. C'est précisément pour cette raison que les médias du Kremlin accordent si peu d'attention aux élections qui se déroulent en ce moment.
0: Le politologue Alexander Morozov au micro de Sofia Katsenkova. Et les résultats sont attendus à 18h, temps universel. Pendant ce temps, les frappes continuent. Les autorités russes disent avoir abattu 35 drones ukrainiens la nuit dernière. De son côté, l'Ukraine annonce 5 blessés dans une attaque sur la région de Kiev. Des arbres carbonisés et des panaches de fumée gigantesques en

0: Équateur, des feux de forêt ravagent des zones boisées de la capitale Quito. Plusieurs dizaines de personnes ont été évacuées selon les autorités. 9 incendies se sont déclarés hier et 7 ont été maîtrisés par les pompiers. Selon eux, près de 200 hectares sont partis en fumée. Ce drame aux Philippines, au moins 2 personnes ont été tuées par des tirs dans un établissement scolaire. Ça s'est passé dans le sud du pays, sur l'île de Mindanao. Le gouverneur de la province a annoncé que la situation était sous contrôle. Retour en France, on revient sur cette affaire révélée par plusieurs médias hier soir. Un policier de Versailles en région parisienne a été arrêté le 27 août dernier et il est mis en examen pour préparation d'actes de terrorisme et fabrication d'armes. Le suspect serait proche de l'ultra-droite. Bonjour Juliette Burnel.
1: Bonjour.
0: Cette mouvance inquiète particulièrement le parquet national antiterroriste.
1: Oui, le PNAT qui nous confirme cette mise en examen du fonctionnaire de police de 35 ans. Les chefs d'accusation sont lourds. Préparation individuelle à la commission d'un acte de terrorisme, fabrication mais aussi détention d'armes sans autorisation. Sur TF1 hier soir, nos confrères précisent que des pièces d'armes de guerre fabriquées avec des imprimantes 3D ont été retrouvées au domicile du suspect. La particularité de ces armes, c'est qu'elles sont intraçables par les autorités. Le policier aurait été repéré après des publications inquiétantes sur les réseaux sociaux, là où l'idéologie d'ultra-droite se diffuse largement. Et c'est cette diffusion qui inquiète le PNAT depuis quelques mois. En ce moment, à Paris, un groupe d'ultra-droite dirigé par Rémi Daillet, conspirationniste connu pour l'enlèvement d'une enfant en 2021, est jugé par le tribunal correctionnel. Ce même tribunal qui a vu défiler 6 sympathisants d'ultra-droite à la barre cet été. Âgés de 22 à 25 ans, ils sont soupçonnés d'avoir voulu commettre des violences contre les juifs, les musulmans, la communauté LGBT+, et la gauche.
0: Juliette Burnel, journaliste au service France de RFI. En football, c'est le jour J pour Zinedine Zidane. La légende des Bleus doit dévoiler sa première liste depuis sa nomination à la tête de l'équipe de France. Une 20aine de noms sont attendus pour les 4 prochains matchs de la Ligue des Nations. Cédric De Oliveira, les premiers choix de l'ancien numéro 10 seront particulièrement scrutés.
2: Zizou attendait ça depuis si longtemps. Dessiner son équipe de France et marquer une nouvelle ère après 14 ans de règne de Didier Deschamps à la tête des Bleus. Alors rupture ou continuité par rapport à son prédécesseur? A priori, Zidane devrait laisser le brassard de capitaine à Kylian Mbappé qui sort d'une Coupe du Monde réussie sur le plan individuel avec 10 buts au compteur, ce qui fait de lui le meilleur buteur de l'histoire de la compétition. Les cadres Mike Maignan, Dayot Upamecano, Aurélien Tchouaméni, Michael Olise et Ousmane Dembélé devraient être présents. Mais de nouveaux visages pourraient faire leur apparition. Pourquoi pas le prolifique attaquant de Rennes, Esteban Le Poll, même s'il ne compte encore aucune sélection. Tout comme le jeune défenseur de Liverpool, Jérémy Jacquet, auteur d'un bon début de saison, et le lensois Mathieu Udol, 0 sélection également. Des visages inédits peut-être pour ce premier rassemblement de 4 matchs qui permettra à Zidane de procéder à une première revue d'effectifs conséquente.
0: Cédric De Oliveira, journaliste au service des sports de RFI. La liste sera donc dévoilée à 18h, heure de Paris, 16h en temps universel. Quant au premier match des Bleus, il est prévu vendredi en Turquie avant un autre déplacement le lundi suivant en Belgique. C'est la fin de ce journal. Merci à vous de l'avoir suivi. On vous rappelle les titres principaux de cette édition. Le gouvernement français qui s'attaque aux dépenses sociales. Sébastien Lecornu a annoncé faire 54 milliards d'euros d'économies sur le budget de l'année prochaine. Et puis en Russie, les bureaux de vote ont ouvert élections législatives, les premières depuis l'invasion de l'Ukraine en 2022. Midi, bientôt passé de 10 minutes ici à Paris, 10h en temps universel. Tout de suite, c'est 8 milliards de voisins.
3: Venons-en tout de suite à la question que se posent avec moi tous les Français. 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

0: des maths, bonjour, de ce côté-ci du poste, c'est Yves Averti. Au comptoir moderne, mon épicerie radio itinérante est installée aujourd'hui dans le studio mythique de Radio Plus.
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0: Radio Plus, c'est bien sûr le lieu central de l'action de l'excellent film de Jean-Yann, Tout le monde, il est beau, tout le monde, il est gentil.

0: Tout le monde il est beau, tout le monde il est gentil, la chanson éponyme du film de Jean-Yann. Il en a écrit les paroles et Michel Magne la musique. Une musique omniprésente car l'action du film se passe dans une station de radio musicale et commerciale. Une ruche qui produit ce que l'on appelait les radios périphériques en 1972, l'année où le film est sorti. Jean-Yann y joue le rôle de Christian Gerbert, un journaliste qui revient d'un reportage en Amérique du Sud.
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2: Anne, ça ne va pas fort, Afrique c'est instable, Israël, le Conseil de sécurité va se réunir, Amérique du Sud, ça n'est pas le Pérou si j'ose dire. Seul de toute la presse radiophonique, nous n'en avons pas parlé. Nous attendions notre rédacteur en chef adjoint, Christian Gerbert, qui était depuis un mois sur place. Christian Gerbert, des précisions.
3: Oui, j'ai des précisions, surtout sur la manière dont ont fonctionné nos collègues de la presse radiophonique, car je peux vous dire que tout ce qui a été rapporté sur les guérilleros de Ricardo Salinas est faux. En effet, les reportages qui ont été ramenés par nos collègues sont entièrement bidonnés, et personne n'a vu Ricardo Salinas, sauf moi, je dois le dire, et ça a quand même été relativement dangereux. Ce que je voudrais préciser, c'est que ces guérilleros ne sont pas des bandits moyennant jeu attaquant les diligences, mais des patriotes sincères, fidèles à la pensée du Che Guevara. Seulement ça, nos confrères déjà cités ne peuvent pas le savoir.
4: Il est complètement fou.
3: Rencontrer Ricardo Salinas dans son QG, ces messieurs se gobergeaient tranquillement dans des hôtels 3 étoiles en buvant du whisky bien frais. Alors vous savez que c'est facile dans notre milieu...
4: Oui, président, je l'entends comme vous. Bien sûr. Bien sûr, président Joël. Je m'en occupe tout de suite. Au revoir, président. Allez me cueillir Gerbert à la fin du journal et envoyez-le-moi tout de suite.
3: Dans notre métier, il ne doit y avoir qu'une seule loi, une seule règle, l'honnêteté, la vérité, mais malheureusement, c'est de plus en plus rare.
0: Le retour de Christian Gerbert à l'antenne n'est pas du goût de ses employeurs qui menacent de le licencier. Mais le journaliste a un moyen de pression sur son directeur et donc celui-ci lui propose un nouveau poste.
4: Je vous nomme superviseur des émissions artistiques.
5: Mais c'est un poste qui n'existe pas.
4: Oui, mais le besoin s'en faisait sentir depuis longtemps. Ça vous conviendra parfaitement.
5: Et en quoi ça va consister?
4: On verra ça plus tard. Hein, mon petit vieux? Tiens.

0: Che-O-Che-O, Anne, chanteuse qu'on a retrouvée à plusieurs reprises dans les bandes-sons des films des années 60 et 70, ceux de Jacques Demy ou ceux de Jean-Yann. Dans « Tout le monde il est beau, tout le monde il est gentil », la chanson « Che-O-Che-O » met en avant une des stars de l'époque, Che Guevara. Mais Radio Plus utilise en premier une autre icône barbue et aux cheveux longs, Jésus.
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0: En revenant en France après son reportage en Amérique du Sud, Christian Gerber est impressionné par les publicités au goût d'évangile.
2: Aux noces de Cana, Jésus demanda que fussent servis en premier les bons vins, puis les mauvais. Si les noces de Cana se déroulaient de nos jours, il n'y aurait que de bons vins, les vins de la treille ardente. Naturels, fruités, parfumés, les vins de la treille ardente. Prenez et buvez-en tous, car ceci est du vin.
0: Profitant de son nouveau poste de superviseur des émissions artistiques, Jean-Yann va soutenir ses collègues pour aller encore plus loin dans la commercialisation du concept Jésus.
3: Dis donc, tu te manques, toi, qu'on aille boire un coup ?
4: Ah ben non, ce soir, pas possible. On fait tout, là. Tu vois, on fait tous les playbacks. Demain matin, toute l'opération Jésus, on recommence. Tous les jingles antennes.
3: Et qu'il faut y faire quoi ?
4: Ben, il faut refaire tous les textes, parce que c'est pas convaincant, il paraît.
3: Ben, je vais t'en faire, moi. Ben, moi, je vais t'en faire, des machins sur Jésus.
4: Ben, pourquoi pas ?
3: Si tu veux, moi, vas-y, vas-y, vas-y, en faire, moi. Oh là là, vas-y. Ouais, c'est bon, ça. Beau tango, ça.
4: C'est un bel tango, Seigneur, oui.
3: Tu vas nous chanter ça, toi, la nuit.
5: Je suis pas chanteuse.
3: Mais tu vas nous chanter ça. Tu vas bien nous chanter ça.
4: Tu viens là ?
5: Ah.
4: Ah, ouais, on le fait debout, hein, pas à genoux.
5: Yeah.
4: Pas à genoux.
3: Bon, tu le fais en espagnol. Yeah. Pour l'accent espagnol.
5: Accent espagnol. Ouais, d'accord.

0: Ginette Garçon, Jésus Tango. Jean-Yann, dans son rôle de Christian Gerber, va s'exprimer complètement dans de nouvelles publicités.
1: On y va tout de suite.
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0: immédiatement.
1: Oh, ben faudrait savoir ce que vous voulez, quoi. Pour une fois que j'ai l'esprit station, il s'agit bien de parler du bon Dieu.
0: Il s'agit pas de parler de Dieu, il s'agit d'axer nos programmes sur Dieu. Vous vous moquez de nos clients, Gerbert.
1: Ah ouais, les clients, les marchands du temple, hein.
0: Vous n'avez pas à discuter, je vous ordonne de couper ça.
1: Ben, je vous emmerde.
0: Et moi, je vous trouve grossier, Gerbert, et je vous fous la porte.
1: Ah non. Non, non, parce que je prévoyais tellement votre réaction que je vous ai préparé une petite lettre d'adieu. Une lettre d'adieu radiophonique, évidemment. Tu peux envoyer. Plantier, vous êtes un con. Vous me trouvez grossier et moi, mon cher ami, je vous trouve vulgaire.
0: Arrêtez-moi, j'avoue !
1: Vous ne comprenez pas. Je vais vous expliquer. Dire merde ou mon cul, c'est simplement grossier. Maintenant, voyons donc tout ce qui est vulgaire. Prendre une voix feutrée et sur un ton larvaire, vendre avec les slogans au bon compte d'auditeurs les signes du zodiaque ou le courrier du cœur. Connaissant son effet sur les foules passives, faire appel à Jésus pour vanter la lessive. Employer les plus bas et les plus sûrs moyens, faire des émissions sur les vieux, sur la faim, le cancer, enfin jouer sur les bons sentiments afin de mieux fourguer les désodorisants. Tout cela, c'est vulgaire, ça pue, ça intoxique, mais cela fait partie du jeu radiophonique. Vendre la merde, oui, mais sans dire un gros mot. Tout le monde est gentil, tout le monde, il est beau. Mais là, mon cher Plantier, vous ne pouvez comprendre. Et dans un tel combat, je ne puis que me rendre. Alors, Plantier, salut, je préfère me taire, je crains en continuant de devenir vulgaire.
2: Après avoir été mis à la porte par son directeur Plantier et toujours inspiré par Jésus, Jean-Yann part monter un spectacle intitulé « Tilt pour Jésus-Christ ». Mais il va revenir rapidement à Radio Plus, rappelé par le PDG, joué par Bernard Blier, qui lui donne carte blanche.

0: Anne Germain, Jésus Java. Devenu directeur de Radio Plus, Jean-Yann, alias Christian Gerbert, va s'en donner à cœur joie.
1: Notre tribune politique. Ce soir, M. Aimé Glorand Rabel, président du Rassemblement des démocrates unifiés, qui vient de publier le nouveau programme de son parti, répond aux questions de toute l'équipe de Radio Plus. Et le débat sera mené, bien sûr, par notre directeur Christian Gerbert. Alors, messieurs, mesdemoiselles, je vous demande de poser vos questions une à une, sans chevauchement, pour la meilleure compréhension de chacun.
2: Bien. À ces questions, monsieur le président, vous allez répondre évidemment en votre âme et conscience.
3: Mais bien sûr, cher ami, je n'ai qu'une parole. Celle d'un homme qui a servi la France sous trois républiques.
2: Oui, seulement, on ne sait jamais, tout homme est faillible.
3: Alors, cher ami.
2: Alors, pour prendre un maximum de précautions, nous allons vous demander de vous livrer une petite formalité. Le docteur Radio Plus, qui est le médecin de notre station, qui est le spécialiste des émissions médicales, va vous faire une petite piqûre. Une petite piqûre absolument inoffensive, une piqûre de pain total. Pour vous, il n'y a aucun risque. Pour nos auditeurs, une garantie, celle d'être certain que vous allez dire la vérité et rien que la vérité.
3: Non, alors là, vous êtes fou, hein. Je proteste, non, je vous en prie. Mais non, on ne m'avait pas prévenu avant l'émission, c'est un véritable traquenard.
2: Enfin, je vous assure que vous ne risquez rien, mes camarades sont témoins, peuvent vous le confirmer.
3: D'abord, j'ai horreur des piqûres. Là, ensuite, ces procédés sont contraires aux règles les plus élémentaires de la
2: politique.
3: De la courtoisie. Non, je m'élève solennellement contre de telles pratiques au nom de mon groupe qui a toujours été, je vous en prie, docteur, groupe qui a toujours été à l'avant-garde.
2: Vous dégonflez.
3: Non, je refuse d'être le complice de cette mascarade sans nom.
0: Christian Gerbert s'intéresse à la vie politique, mais aussi à celle des prêtres et à leur manière de moderniser la religion.
1: Monsieur Christian Gerbert vient d'entrer dans le studio, il y a peut-être un nouveau flash d'actualité.
4: Non, pas du tout, je viens seulement en tant que superviseur, j'ai entendu une partie de votre débat dans mon bureau et j'étais passionné par tout ce que vous avez dit, je suis tout à fait d'accord avec vous sur le besoin de moderniser l'Église et je pense même qu'il faudrait aller plus loin.
5: Ah, mais ça se fera progressivement. Et comme il faut un début, le mariage nous libérerait déjà.
4: Alors, est-ce qu'on pourrait revenir sur ce sujet passionnant qui est la communion sous son aspect liquide?
6: Ah, ben, elle est déjà pratiquée par les protestants. On boit le vin à l'office. Non, sur le plan œcuménique, je pense qu'elle peut être acceptée.
5: Oh, sans intérêt.
4: Oui, quand je parlais de la communion liquide, c'est évidemment sous ses aspects les plus pratiques. Par exemple, je parle l'hostie en tube qu'on pourrait délayer, ou alors même l'hostie sous forme de pastille effervescente qui, avec adjonction de bicarbonate, permettrait de soigner en même temps les gens qui ont l'estomac délicat. On pourrait même envisager toute une campagne en disant repas d'anniversaire, repas de communion, on a un peu trop bu, un peu trop mangé, le matin on se réveille avec une migraine atroce, l'hostie spumante et vous permet de communier en supprimant le mal de tête. Et puis même un slogan pour la publicité par affiche, j'ai loqué, j'ai trop bu, petit Jésus, je l'ai plus.
0: Les arguments de Christian Gerbert laissent les deux prêtres sans voix. Puis, ils quittent le studio en colère.
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0: Quand il y a un incident à l'antenne d'une radio, on envoie un jingle. Je reconnais qu'ici c'est un peu faux. Je fais semblant d'être sur Radio Plus, mais je sais que vous savez que vous êtes toujours à l'écoute de l'émission préférée de Bruce Springsteen. 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
0: Je vais arrêter de vous raconter l'histoire de Tout le monde, il est beau, tout le monde, il est gentil. Je vous conseille de voir ce film qui raconte les radios commerciales que Jean-Yann a bien connues dans les années 60 et 70. Et puis, c'est aussi un film où l'on peut entendre ses chansons écrites avec l'excellent compositeur Michel Magne. L'histoire du film est dans la lignée de ses sketchs et chansons des années 60, comme l'un de ses tubes de 1965 avec Maria ou la complainte du P3.
9: Thank you. début jusqu'à la fin de la semaine. Je suis P3 chez Citroën. C'est un bon petit boulot, avec cantine et avantages sociaux. Je suis copain avec Nénès, qui est le délégué du syndicat à la chaîne des boîtes de vitesse. Je suis heureux comme un roi.

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1: Voilà. C'est pas vrai. Allez, con.

0: Jean-Yann, mon cher Albert, comme pour Avec Maria, ce n'est pas une chanson extraite de Tout le monde il est beau, tout le monde il est gentil, mais elle montre bien l'intérêt de Jean-Yann pour les prêtres et la religion, à sa manière bien entendu. Il a écrit des chansons et des sketchs pour le cabaret et aussi pour la télévision. L'un de ses comparses était déjà l'un des comédiens les plus drôles parmi les employés de Radio Plus, Daniel Prévost. Voici l'une de leurs prestations à la télé en 1970.
1: Je ne dirai pas votre nom parce que vous exercez une profession qui finalement est une profession d'un genre un peu particulier et vous tenez à garder l'anonymat.
2: C'est exact, oui.
1: C'est ça. Alors, je crois qu'il faut dire tout de suite votre profession. Elle est bizarre, je ne croyais pas que ça existait. Finalement, vous êtes très très nombreux à l'exercer. Vous êtes...
2: Je suis manifestant professionnel. Voilà.
1: Alors, vous manifestez, donc, en quoi ça consiste, enfin, c'est un peu un lieu commun de dire ça, mais enfin, vous...
2: Oui, mais écoutez, simplement, pour être manifestant professionnel, il faut d'abord faire des études.
1: Oui, hein. Je veux dire que vous manifestez, d'abord, il faut me dire où et pourquoi vous êtes manifestant professionnel. Je crois que c'est parce qu'il y a des gens qui ont beaucoup d'idées revendicatrices, qui voudraient protester,
2: oui.
1: Et qui, finalement, n'ont pas le temps de le faire parce qu'ils travaillent. Alors,
2: C'est notre but.
1: Il y a des tas de gens qui disent moi je ferais bien la grève, mais c'est embêtant parce qu'il faut que j'aille au boulot. Alors, il faut qu'il... Et là, c'est la même chose pour les manifestations.
2: Nous devons nous trouver dans tous les endroits où il y a groupe.
1: Oui.
2: Vous voyez, dans toutes les petites réunions, absolument partout.
1: Vous faites de la petite réunion de 5-6 personnes jusqu'au grand meeting à Charletti.
2: C'est ça, nous essayons au maximum de bourrer.
1: D'accord, très bien. Alors, pour être manifestant professionnel, il faut faire des études. Alors,
2: c'est ça. Alors, il faut passer d'abord par une école.
1: Oui.
2: Cette école s'appelle l'IDEM, oui. L'Institut des hautes études de manifestation.
1: Bien. Alors là, je crois que c'est un cycle de 2 années.
2: C'est ça, vous avez un cycle de 2 années d'études.
1: Il y a 2 années d'études, qu'est-ce que vous faites pendant la première?
2: Mais pendant la première, forcément, ce sont des cours théoriques, naturellement. Oui. Vous avez apprentissage et confection de la banderole, oui. Confection de pancartes.
1: Oui.
2: Vous avez aussi apprentissage de slogans,
1: oui.
2: De slogans politiques,
1: oui,
2: tels
1: bien.
2: Que « Paix en Israël ». Ou rehausser les salaires,
1: oui.
2: Ou encore Cherbourg avec nous.
1: C'est ça, oui. Les vedettes ne passeront pas. Enfin,
2: c'est ça. J'avais aussi Parle à Limon, ma tête est malade.
1: Exactement, oui. Enfin, toutes ces choses qu'on se doit de connaître au cours d'une manifestation.
2: C'est ça.
1: Je crois que ça, c'est uniquement la théorie.
2: C'est la théorie.
1: La théorie, comment faire les banderoles, comment tenir le...
2: C'est ça, le fanion.
1: Le fanion, mais uniquement alors par des dessins et par des notes que vous prenez.
2: Bien
1: et
2: sûr.
1: La deuxième année, c'est les travaux pratiques.
2: C'est ça, la deuxième année, c'est carrément la pratique. Alors, vous avez formation de cortège, déformation de cortège. Vous avez des stages dans les formations politiques de gauche et de droite,
1: oui.
2: N'est-ce pas? Et vous avez lancement du pavé.
1: Oui, bien sûr, bien sûr. Vous avez, j'imagine que vous avez également protection contre la matraque.
2: Vous m'avez coupé la parole,
1: oui,
2: mais c'est
1: sûr,
2: exactement
1: c'est
2: ce que je voulais
1: est-ce
2: dire.
1: Que vous avez, est-ce que vous avez utilisation du couvercle de poubelle
2: Surtout.
1: Choses comme ça.
2: Surtout la poubelle, et vous avez aussi, apprentissage de confection de cocktails Molotov.
1: Ah oui, c'est intéressant.
2: C'est très important.
1: Je suppose que le port du casque est obligatoire. Enfin,
2: il est obligatoire.
1: Je dis ça pour les jeunes gens, pour les parents qui voudraient que leurs enfants deviennent manifestants professionnels. Au départ, pendant tous les exercices pratiques, c'est pas dangereux.
2: Pas du tout.
1: Et alors, est-ce qu'en fin d'année, vous avez des diplômes?
2: Ah oui, alors en fin d'année, ça bien sûr. En fin d'année, ça récompense bien sûr les meilleurs élèves.
1: Oui.
2: Vous avez par exemple le prix Georges Segui,
1: oui.
2: Qui récompense le meilleur manifestant de gauche,
1: oui.
2: Ou le meilleur coupeur de courant.
1: Oui.
2: Vous avez ensuite le prix Tixier-Vignancourt. Qui récompense le meilleur manifestant de droite.
1: De droite, remise du courant par la même occasion.
2: Exactement. Je ne vous le fais pas dire.
1: Oui, mais bien sûr.
2: Écoutez,
1: voilà. Je vous remercie.
2: Je m'excuse, là, je vais être obligé d'arrêter l'interview parce
1: oui.
2: Que là, j'ai une manifestation à 8h pour la paix en Israël et à 9h pour El Fatah, alors forcément...
1: Oui, d'accord. Écoutez... Une dernière petite question, juste puisque vous partez. Qu'est-ce qui se passe parce qu'il peut y avoir des retards. Imaginez, par exemple, que la manifestation d'Israël se termine à 9h15, 9h20 seulement. Alors, c'est un problème, parce qu'il n'y a plus personne à l'autre manifestation.
2: Bien sûr. Écoutez, alors, à ce moment-là, on se fait remplacer. On peut se faire remplacer.
1: Ah oui, c'est ça. Vous n'êtes pas titulaire d'une manifestation. C'est interchangeable. Vous pouvez vous faire, par exemple, ce soir, en admettant la première manifestation, oui. Bon, il y a des encombrements, vous ne pouvez pas vous garer, tout ça, vous perdez du temps. Oui. Alors, qu'est-ce que vous faites?
2: Je téléphone à mon beau-frère.
1: Ah, c'est ça. Et votre beau-frère est également manifestant professionnel?
2: Non, il exerce une autre profession, mais enfin, je veux dire, il est un peu au courant quand même du truc.
1: Ah, il sait, il se gourre pas, quoi. Il sait comment on doit agir dans ces... Qu'est-ce qu'il fait?
2: Il est flic. Ah, oui.

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0: Après le manifestant professionnel où Daniel Prévost était interviewé par Jean-Yann, on a pu entendre un de ses tubes des années 60, « Rouvrez les maisons ». Puis une publicité de Radio Plus avec la symphonie pour odeur et lumière interprétée par Anne Germain dans « Tout le monde, il est beau, tout le monde, il est gentil », bien sûr.
1: Dites-moi, maître d'hôtel, où c'est qu'ils sont les ziganes?
2: Et quels ziganes, monsieur Henri?
1: Ben, les ziganes qui jouent du violon dans les cabarets.
2: Les ziganes qui jouent du violon dans les cabarets, ils sont dans les cabarets de ziganes.
1: Et ici, c'est pas un cabaret de ziganes?
2: Mais bien sûr que non, c'est un restaurant chinois. Vous entendez bien la musique?
1: Vivi. Et c'est chinois, ça?
2: Ben, c'est pas franchement chinois, mais c'est drôlement.

0: Mais elle leur dit que... ils s'y gagnent. Et qu'il y en a des fois qui vont dans des restaurants chinois.
1: Oh, sûrement le samedi.
0: Mais alors, mais écoutez, dites, les Chinois, est-ce qu'il y en a qui vont dans des cabarets ciganes?
1: Bah, des fois, mais vraiment quand ils sont obligés.

0: D'ailleurs, pourquoi vos Chinois, là, ils jouent des valses viennoises comme maintenant?
1: Ah ben, vous savez, avec les Chinois.
0: Mais Herbic, pourquoi ils sont noirs, vos Chinois?
1: Ils savent pas.
0: Une dernière question.
1: Oui, oui, oui.
0: N'auriez pas un peu de feu?
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0: C'est merveilleux de découvrir les archives de Radio Plus. Tout d'abord, Scotch Cha-Cha, une chanson sketch d'Henri Salvador et de Jean-Yann. Et puis, Le Nuque, une chanson orientalisante, vraiment d'une autre époque. Jean-Yann a aussi écrit Les Routiers, un sketch qu'il a interprété avec Paul Mercet, où l'on retrouve deux des fondamentaux de son inspiration, la musique et la radio.
1: T'endors pas, Fredo. On a encore de la route à faire.
2: En fais pas, j'ai fait la pause café et je peux tenir le choc jusqu'à Montélimar.
1: Faudrait qu'il n'y ait pas de brouillard.
2: On verra bien. Tiens, en attendant, mets toujours route de nuit. Ça nous fera passer le temps.
3: 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Et maintenant, amis routiers, un peu de musique. Nous allons écouter le premier mouvement du Quatuor numéro 6 en si bémol majeur opus 18 de Ludwig van Beethoven.
1: Tu diras ce que tu voudras, Fredo, mais dans cet allegro de Beethoven, eh ben, on sent encore vachement l'influence de Mozart.
2: Bah, faut dire que c'est la période charnière de l'évolution beethovenienne.
1: Bah, je suis d'accord avec toi, Fredo, mais avoue que c'est plus sensible dans l'allegro que dans l'adagio, hein. C'est en filigrane, quoi.
2: Bah, par le fait, c'est sa deuxième manière à Beethoven. Dans le premier thème, il fait un large exposé. Alors forcément, dans l'allegro manon troppo, quand le premier violon et le violoncelle, ils attaquent à l'unisson, eh ben, on sent déjà que ça va s'épanouir en contrepoint.
1: C'est vrai ce que tu dis, Fredo.
2: Tu sais, comme le disait Delacroix, dans le Beethoven des quatuors, on respire déjà la mélancolie qui trahit un feu intérieur. Il a pas fini de faire du slalom avec son scotter, celui-là.
1: Oh, dis donc, les deux roues, faut se les coiffrer.
2: Oh, c'est pas vrai. Tiens, écoute le pianissimo, dis, si c'est enlevé.
3: Ce quatuor, amis routiers, pour vous rappeler que Beethoven ne connaissait pas la gamme. Oui, il ne connaissait pas la gamme des camions Souchbir, bien entendu. 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
1: Oh, tu sais qu'ils commencent à nous bassiner avec leur publicité, hein.
2: Oh, t'as raison. Ils nous ont coupé juste au moment de la montée chromatique. Bah, le plus beau passage.
1: Bah, je pense bien, c'est le passage en la bémol mineur.
2: Ouais, ouais.
1: Deux altérations à la clé.
2: Exactement.
1: Enfin, c'est comme ça.
2: Ouais, ouais.
1: Tiens, c'est du Bach, maintenant.
2: Bah ouais, c'est du Bach. C'est pas du Verschuren. Qui c'est qui joue, là? C'est François Chombier, ça, hein?
1: T'as vraiment pas de faim.

0: François Chambier. Mais tu reconnais pas la tête, c'est Adrien Flambard. Hein. Bah, Chambier, il joue plus délié dans les aigus.
1: Ouais, t'as peut-être raison.
0: Bah, je veux.
2: Tiens, samedi dernier, j'ai de nouveau emmené les mômes à Saint-Louis des Invalides pour entendre Dupré.
0: Oh, il est bien Dupré, hein.
1: Ah ouais.
0: Oh, mon vieux, il fait le poids, Dupré, hein. Moi, je trouve qu'il a une bonne persistance rythmique.
1: Ah ouais.
0: Mais tu vois, il y a un truc qui me chiffonne chez Dupré quand même. Comme dit Gavotti, il est bien, mais il sait pas servir de la pédale. Tu sais, Gavotti, c'est un connaisseur.
1: Ouais, ça, des fois, il a l'enregistration touffue. Mais quand il a un bon instrument, comment qu'il se défend?
2: Tiens, l'année dernière, avec Mémène, on est allé l'écouter à Notre-Dame. Il nous a fait chialer. Il les éteindra pas, ces phares, cet abruti?
0: Oh, le salaud!
2: Ça va pas la tête, non? J'y ai dit.
0: T'es pas fatigué, Fredo? Tu veux pas que je te reprenne un peu?
1: Oh, si, tu peux repayer si tu veux.
0: Oh non, bah maintenant que tu m'as causé, j'ai plus sommeil. Je vais lire un peu, tiens.
1: Qu'est-ce que c'est que tu lis?
0: Peggy. Le français du livre.
1: C'est chouette, Peggy, hein?
0: Ben, je vais te dire surtout, c'est pas lassant. Hein. C'est Tutur qui m'a donné ce bouquin. Tu connais Tutur?
1: Ben, je vois pas. Non.
0: Tutur, le grand rouquin qui fait Paris-Strasbourg avec son 12 tonnes.
1: Ah, ouais, ça y est.
0: Dans un routier, j'y avais réparé son démarreur. Ben, pour me remercier, il m'a filé tout, Peggy.
1: Ça, il s'est pas foutu de toi, hein.
0: T'as raison, tout ce volume. Qu'est-ce que je me régale.
1: Dis donc, bébé, ouais. Tu serais chouette, tu sais ce que c'est que tu ferais?
0: Non.
1: Tu m'en lirais un peu, tout haut.
0: Oh, ben, si tu veux.
1: Ouais.
0: Je suis la servante du Seigneur, dit Jeanne la Pucelle. Je suis frêle comme le roseau caressé par les vents. Je suis un ciboire redressé vers le royaume des ombres.
1: T'interprètes bien, Peggy, bébé.
0: Je marche pieds nus vers toi, éternel. J'use mes pieds sur la pierre des chemins. Sur la route de tes cathédrales, j'écorche mes mains aux épines dressées vers ta sérénité. Je suis le calice de ta douleur, ô voix céleste. Eh ben, qu'est-ce qui t'arrive, Fredo?
2: C'est tellement triste, ton pays, disait.
0: Ben, j'ai choisi le passage le plus marrant.
2: Non, mais il vaut mieux que t'arrêtes parce que je vois plus clair,
0: hein? Ben, mais je suis là.
2: Excuse-moi, ça va me passer, mais il faut que je m'en ressaisisse, c'est tout. Bon, il vaut mieux que t'arrêtes, voilà.
0: Oh, ben mince. Oh, ben mince. Oh. Fredo.
1: Oui.
0: Tu m'aimes?
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0: Et souvenez-vous de la conclusion que l'on peut tirer de cette belle tranche de la vie populaire. Quand les parents boivent, les enfants trinquent.
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0: normal, tout est verrouillé, je sais pas pourquoi.
1: Voilà, bon, on est en direct, il y a un petit bruit de l'Arsen, je ne sais pas d'où ça vient. Ce sont les joies du direct. Bonjour à toutes, on va régler ça en direct. Bonjour à toutes et à tous pour l'ouverture de cette nouvelle saison de La Perle à rebours, le magazine de la rédaction d'Alternante FM. Je reçois avec les complicités de Mido, Philippe Boidron, Nasser Zouran et Francis Canal, Nicolas de la Casinière. Nicolas de la Casinière, le directeur de la publication de La Lettre à Lulu, est l'un des quatre fondateurs avec Éric Chalmel, Philippe Dossal et Patrick Arbois. La Lettre à Lulu, le journal satirique nantais créé en 1995. 30 ans plus tard, Lulu est toujours là, toujours irrégulier, toujours satirique, toujours indépendant, enfin c'est ce qu'on dit. Tout d'abord, monsieur Nicolas de la Casinière, voulez-vous me présenter biais de retard?
2: Eh bien, pour être conforme avec un irrégulomadaire, mes horaires sont irréguliers. Voilà, donc, ça va comme mot de billet de mes parents?
1: Bah, je vous transmettrai les réclamations de nos auditeurs.
2: Je prendrai.
1: Vous êtes quatre à l'origine du journal, donc Éric Chalmel, Philippe Dossal, Patrick Arnois, donc vous-même. Qu'est-ce qui vous a réuni à l'époque?
2: Qu'on avait un peu marre de faire du journalisme commercial, on va dire, puisqu'on était pigiste et on était souvent sollicité pour suppléments spéciaux à Nantes, pour l'Express ou pour l'Obs ou pour je sais plus qui encore, Le Point pour Philippe, qui était totalement dicté par des raisons marketing, donc qui était vraiment l'horreur absolue pour un journaliste, c'est-à-dire t'écris pas parce qu'il y a un sujet de société, t'écris pour vendre du papier, on le sait, mais là c'était vraiment manifeste, donc on avait envie d'autre chose. Il y avait eu la première édition des Allumés, je crois, où il y avait des gens qui avaient fait un journal off, qui nous avaient demandé un peu d'assistance, genre les gars là, qui font déjà un peu dans les journaux, vous pouvez pas venir nous aider. Et donc on avait fait ça un peu sans écrire, sans mettre totalement les pieds dedans. Puis après on s'est dit, mais en fait, fonder un journal, contrairement à la mythologie du 19e siècle, il n'y a pas besoin forcément d'être capitaliste, d'avoir un magot, d'investir, de faire un peu, en gros, tout ce qui fonctionne dans une entreprise capitaliste et qu'on pouvait le faire sans un sou à l'arrache.
1: Oui, mais là vous reprenez aux arguments et un peu tardivement, parce que vous avez, avant de faire des papiers de commande pour des hebdomadaires, vous avez aussi écrit des articles, des enquêtes pour ces 10 hebdomadaires et même quotidiens, parce qu'il y avait Libération aussi. Mmh. Et c'était des articles aussi qui étaient des choses qu'on retrouve dans La Lettre à Lulu, et qui avaient une autre dimension qui était nationale.
2: Oui, c'est sûr.
1: En 92, si on peut la faire trajet, on va pas en parler, mais...
2: Oui.
1: Donc c'est pour ça que je dis pourquoi changer de dimension.
2: Ben ça n'empêchait pas de continuer à vendre des articles, puisque c'est ça qu'on fait quand on est pigiste, à des journaux nationaux. Moi j'ai contribué aussi au Canard Enchaîné, etc. Tout en se disant que localement, sur place, il y avait un certain nombre de trucs qui pouvaient ne pas intéresser la presse nationale. En gros, les critères, c'est combien d'argent détourné et c'est qui est connu dans la boucle de ce que tu vas me raconter. Ah, moi, je connais pas, et puis là, c'est trop faible, donc laisse tomber. Alors que l'idée avec La Lettre à Lulu, c'est-à-dire que les abus de pouvoir, même à quelques centaines d'euros, ça peut exprimer quelque chose sur le fonctionnement d'une collectivité, d'une association, de tout ça. C'est pas que de l'argent, mais cette question d'abus de pouvoir, en fait, on pouvait la changer d'échelle. C'est pas vendable nationalement parce qu'il y a personne de connu. Pas grave, localement, ça nous intéresse.
1: Dans quelle mesure la proximité, donc l'échelle locale, avec les différents acteurs du territoire, que ce soit les politiques, les militants associatifs, institutionnels, l'économique, peut-elle influencer la manière dont les sujets sont traités et l'information produite, parce que c'est des gens que vous connaissez,
2: bien
1: que vous
2: sûr.
1: Côtoyez, donc c'est, au niveau distance, c'est plus compliqué.
2: Ah, c'est beaucoup plus compliqué que de faire ce qui se fait dans la presse nationale, c'est je suis permanent dans une rédaction à Paris, il y a un truc à Toulouse, j'y passe 3 jours, je ne revois jamais les gens, je n'ai jamais à m'expliquer, je n'ai jamais à même à leur reposer des questions de manière moins offensive. Alors que c'est le cas dans une petite ville de province où on peut cartonner des gens, mais aussi avoir un autre registre à un moment donné et avoir besoin d'eux. Donc oui, c'est compliqué. Le premier truc qui avait sauté, c'est qu'on était dépendant d'aucune structure locale, financièrement. Tout avait explosé au moment de l'affaire de financement dont tu parles, l'affaire Tragère. Donc on avait des piges dans des journaux, qui est un peu la manière dont on bricole quand on est pigiste pour avoir des revenus plus ou moins...
1: Donc l'affaire Tragère, c'est le financement, à l'époque, il y avait forcément des partis politiques, et donc le PS local.
2: Voilà, et le PS local était, à travers des mairies, un de mes employeurs. On va dire, même plusieurs, puisqu'il y avait plusieurs communes pour lesquelles je faisais des à côté, on va dire. Bon, une fois que ça s'est réglé, ce qui ne m'avait pas du tout outré, hein, moi, je trouvais ça normal, hein, ils ne veulent pas de moi, ils ne veulent pas de moi, très bien, et ben on fera autrement. Donc ça, la laisse, pour reprendre des termes utilisés dans des structures comme Acrimed ou autres, la mise en laisse des journalistes, elle était coupée, j'avais coupé le cordon, donc de ce côté-là, il n'y avait pas trop de moyens de pression, quoi.
1: Donc vous étiez un journaliste, une équipe de journalistes errante, donc, mais qui dit errer ne dit pas aller dans tous les sens.
2: Et j'ai pas compris la question.
1: Non, parce que quand on coupe la laisse, parce que sinon, on se fait son patron.
2: Oui, oui.
1: Non, c'est pour savoir, on va parler peut-être plus concrètement de la lettre à Lulu d'aujourd'hui, et pour en parler 30 ans après, on va partir du dernier numéro, le 132, qui était daté de juin 2026. Il n'y a pas eu d'autre depuis.
2: Non.
1: Voilà, donc il comporte à peu près 10 sujets, qui allant de l'économie de guerre en Loire-Atlantique inférieure, au réseau de soutien de Foulk Chambardelot, en passant par les certificats d'économie d'énergie, les données de santé au CHU, un projet de cimenterie à Montoire, le centre d'enfermement des étrangers, des trophées, voilà. Après, il faut lire les articles. Bon, ça donne un peu la couleur, et donc les articles qui sont donc imprimés dans cette feuille de chou. Donc la couverture annonce la couleur.
2: Ouais.
1: J'irai cracher sur vos bombes. C'est un petit clin d'œil au roman de Boris Vian. Et donc ça renvoie à un article donc sur l'économie de guerre en Loire-Atlantique. Et puis on trouve aussi des cartes, différentes cartes et autres, quoi. Si vous deviez tenter de définir, une fois que j'ai dit ce qu'il y avait dedans, je sous-traite la ligne éditoriale de la lettre à Lulu. Il n'y en a pas.
2: Si, parce que sur le temps long, on voit un peu des fils conducteurs qu'on tire, quoi. Donc il y a... Enfin, l'intérêt, des fois, c'est de se dire, on a une presse locale, essentiellement dominée par Ouest France depuis le rachat de Presse Océan, bon, presse écrite et quotidienne, c'est ça, qui est ni nulle ni va-t-en guerre, en gros. Si on compare avec d'autres types de presse locales dans d'autres régions françaises, c'est quand même un niveau un peu au-dessus, Ouest France. Pour autant, c'est pas eux qui vont faire le boulot qui est généralement court dans la presse nationale, c'est d'aller chercher sous le tapis et de dévoiler des travers de gens puissants qui peuvent les mettre en difficulté, en gros. Ce que fait très bien Mediapart, Le Canard, Le Monde, Le Figaro peut-être aussi, je ne lis pas assez. Voilà, donc cette fonction-là d'être un peu... ce que disait Albert Londres, là, le fer dans la plaie, là. On n'est pas là pour... c'est quoi sa phrase, là? Je sais plus quoi. Hein. Enfin, il y avait un truc comme ça. En gros, on est là aussi pour aller chercher des choses qui sont gênantes pour les lieux de pouvoir. Et Ouest France a une doctrine qui est de se retrancher. S'il n'y a pas d'action judiciaire, on n'en parle pas. Et si on reporte ce principe-là à ce qui se passe dans la presse nationale, on n'aurait pas beaucoup d'affaires qui sortiraient. Sur, si on prend plein d'exemples dans les années précédentes, des ministres qui ont piqué dans la caisse, qui ont des appartements HLM alors qu'ils ne devraient pas, et j'en passe, c'est des meilleurs. Tout ça ne serait jamais arrivé sur la place publique si la presse n'avait pas fait son boulot avant une action judiciaire. Donc voilà, donc on est dans ce paysage-là localement. Et après, ben, on s'intéresse. Il y a peut-être des trucs qui deviennent un peu des marottes, un peu. Hein, c'est l'absence de sens de la novlangue technocratique. Ça, c'est un truc qui revient souvent sur les acteurs du territoire. Donc, on se dit, ben, c'est qui a écrit la pièce et où ça s'arrête le territoire, où ça commence, etc. Bon, ça, c'est un peu une tarte à la crème, mais il y a aussi tout ce qui concerne l'usage de l'argent public dévoyé, sur lequel on a été rejoint par Mediacité, on va dire. C'est un peu leur ligne de conduite aussi. Il y a un domaine dans lequel on risque pas d'avoir beaucoup de concurrence. C'est celui qui est le tabou pour la presse, c'est-à-dire la presse elle-même. La presse elle-même, elle est traversée de changements capitalistiques, de changements pour faire technocratique de gouvernance, on va dire, si on change de chef. Elle est traversée par des bavures, c'est-à-dire des sortes de manquements à la rigueur journalistique.
1: Vous avez des exemples?
2: Ah oui, j'en aurais, oui.
1: J'en aurais.
2: Non, mais attends, j'ai pas fini. Et le dernier truc, c'est le traitement, le management et le traitement social des salariés. Qui, alors là, c'est vraiment typique. Si on veut savoir ce qui s'est passé dans un journal qui est en grève, eh ben, faut se lever tôt parce que le propre journal a un communiqué patronal qui dit en raison d'un mouvement de grève, en gros c'est le livre en général qui est toujours, mais des fois ça peut être les journalistes, le journal n'a pas pu paraître, on s'en excuse auprès de nos lecteurs et nos lectrices, ça, etc. De fait, la fonction de la presse qui est de savoir c'était quoi les tenants et les aboutissants, pourquoi les gens étaient en grève, qu'est-ce qu'il y avait sur la table comme négociation, qu'est-ce qui en est sorti, personne ne le saura. Et
1: Oui, mais ça se comprend qu'un titre...
2: L'environnement ne dit rien.
1: Mais que le concurrent ne le fasse pas...
2: Entre un mélange entre du corporatisme, de l'esprit provincial, c'est compliqué aussi de se dire... Eh ben, nous, on est le canard qui avons révélé, ou la radio, ou la télé, etc., qui avons révélé les turpitudes du voisin avec qui on va dîner régulièrement, où on a des échanges, où on participe à des tables rondes, etc. Donc, c'est toujours la question de la proximité. C'est plus facile de fermer le clapet et puis de laisser passer, en disant, bon, pourtant. Mais ce qui est quand même étonnant, puisque... La moindre grève qui aurait lieu en face du siège de la rédaction qui a fait grève donnerait lieu à des papiers dans tous les sens en se disant ben, là ils ont utilisé un système qui n'avait jamais été fait, les femmes étaient en première ligne, les négociations étaient comme si, les syndicats, voilà. À chaque fois le travail journalistique il est fait, sauf sur la presse.
1: Vous avez déjà publié des articles qui peut-être faisait partager des coulisses, des tensions au sein de l'équipe de la lettre à Lulu. Vous allez me dire non, il n'y a jamais de tension, donc ça n'a pas lieu d'être, mais ce que vous feriez.
2: Parce que, on pourrait.
1: Parce qu'il faut,
2: si on, on avait failli, mais là c'était une blague.
1: Non, mais sérieusement.
2: Oui, sérieusement. Ouais, après.
1: Non, mais c'est pour comprendre.
2: Il faut qu'il y ait de la matière suffisante pour rendre compte.
1: Quelqu'un qui part avec la caisse.
2: Ah oui, bah, là, non, d'accord. Mais, non, mais je veux dire, en fait, il n'y a pas tant que ça de désaccord. Donc, des fois, c'est louche hein, quand il n'y a pas tant que ça de désaccord. Mais bon. Mais il faut qu'il y ait de la matière à exprimer quelque chose qui soit intéressant à divulguer.
1: Mais c'est vous qui décidez.
2: Bien sûr.
1: Donc, hein, public lecteur, si on va donner la parole à un lecteur, il peut être intéressé.
2: Ce
1: que vous appelez la non-matière, ça peut l'intéresser.
2: Ouais. Mais je ne vois vraiment pas d'exemple. Mais après, effectivement, je suis mal placé pour le dire.
1: Si vous êtes vertueux ou pas, ouais, c'est ça.
2: Ben, il y avait un truc qui n'est pas tout à fait la même chose, mais qui est de publier les comptes. Et on l'a fait un peu, puis on a laissé tomber, ça nous faisait chier, quoi, de faire les bilans comptables. Non, mais c'est un élément de transparence. Et après, les éléments de débat sur on n'est pas d'accord, par exemple, quand les deux fondateurs dont tu as parlé, là, Philippe de Salles et Éric Chalmel, ont quitté le journal, ils ne nous ont pas vraiment fait savoir, il n'y a pas eu de débat, quoi. On sait un peu, enfin, moi j'ai ma version, eux ils ont la leur, mais. Ça n'a pas donné lieu à un clash suffisant, mais pourtant, ça aurait pu.
1: Alors, Philippe, est-ce que vous êtes un lecteur assidu de La Lettre à Lulu ?
3: Alors, je serais plutôt, comme le titre, un irrégularo lecteur, mais oui, non, assidu, mais pas abonné, je ne les ai pas tous lus, je ne les ai pas tous achetés, j'en ai feuilleté dans les bistrots, comme ici. Mais oui, ça m'a accompagné depuis longtemps, et c'est salvateur, c'est heureusement que c'est là, quoi. Mais un peu comme d'autres grands journaux français, mais je dis grands journaux français à dessein, hein, c'est vraiment dans la lignée de ce que pour moi est une presse qui doit nous titiller à tout point de vue, y compris nous-mêmes, enfin nous secouer sur des trucs où on se dit ah oui voilà, même moi faut que je sois vigilant, quoi. Enfin c'est pas seulement l'autre affreux là-bas, c'est plus intéressant que ça. Ça peut nous parler à notre tout à chacun. Non, est-ce que je réagis, est-ce que je vais à cette manif, est-ce que je suis d'accord, est-ce que je bouge, est-ce que voilà, il y a un côté
1: vous pouvez être sous influence.
3: Pardon,
1: vous pouvez être sous influence.
3: Non, c'est je suis je c'est oui, je peux l'être comme tout le monde, mais je trouve que c'est le à la fois un journal qui d'abord me fait rire aussi, ça ce qui est quand même important, parce que bon merde, l'actualité des fois casse-couille, et autant rigoler aussi, et c'est vraiment titilleur, ça c'est une des particularités. Puis je trouve que ça a accompagné, là j'écoutais le récit de Nicolas sur la création un peu, ça a aussi accompagné un moment sociologique politique nantais. Je me rappelle aussi de la Tribune, hein, qu'il a bien connu. Donc des initiatives où on cherche vraiment non seulement à dire les choses autrement, tout en aussi allant les chercher sous le tapis. J'ai trouvé ça très belle, c'est une très belle image.
1: Bon, la Tribune, ça renvoie à un titre, mais ce sera une autre émission.
3: Oui, non, mais c'était mais voilà. Non, mais c'est parce que c'était cette même mouvance historique où il y avait envie de dire les choses autrement et d'aller chercher sous le tapis.
1: La satire, l'humour, ça permet de faire passer la pilule, j'allais dire. Mais...
2: Alors, on peut dire ça comme ça. C'est aussi une manière d'être, et donc on n'a pas forcément envie de tout prendre au sérieux, ou en tout cas d'amener un peu de la légèreté dans des sujets qui sont pas simples, hein. Je me souviens avoir traité le suicide non élucidé d'un ingénieur à l'intérieur de l'arsenal d'Indrette. C'est difficile de se dire on va mettre un peu d'humour ou d'ironie là-dedans, quoi. Mais voilà, c'est en fait, les sujets sont pas drôles, mais c'est un peu un habillage entre guillemets qui nous va, qui est une manière de regarder ou de commenter des choses du monde comme comme plein de gens le font au comptoir en trouvant un peu l'anecdote rigolote ou le voilà. Mais sur le fond, non, c'est pas. Après, il y a un autre aspect qui n'a jamais servi, mais il y a une jurisprudence qui permet d'en dire un peu plus sous le mode satirique. Le Canard Enchaîné en a pas mal profité. Donc ça permet de parler.
1: C'est une protection juridique en disant voilà.
2: Ouais, mais en fait, on s'est souvent dit ça, mais en fait, ça n'a jamais été utilisé. Mais alors, si on le regarde autrement, au niveau de l'expression, ça permet d'être un peu plus cash et de parler de quelqu'un comme un gougnafier et non pas de faire des circonvolutions pour dire que monsieur n'est pas un niveau de probité qu'on peut attendre de sa fonction, blablabla. Quoi.
1: Oui.
3: Oui, non, je confirme, c'est cash. C'est
1: ouais. Et alors, comment travaillent les coulisses, les sources? Parce que, est-ce que vous recevez, enfin, voilà, il y a des alertes?
2: Très peu.
1: Est-ce que, voilà, comment vous travaillez? Parce que c'est pas forcément évident de pénétrer sur tous les terrains, donc surtout que vous n'avez pas de gros moyens. Donc,
2: non.
1: Vous avez du temps, par contre.
2: Oui.
1: Comment vous vérifiez tout ça? Comment on peut avoir, par certitude, on peut savoir que ce qui est écrit, imprimé dans la lettre à Lulu, nous sommes une équipe de journalistes, donc avec une déontologie, mais...
2: C'est pas la déontologie qui te protège beaucoup si t'as des emmerdes. C'est plutôt d'avoir des preuves et bon des avocat. Documents. Ça, c'est sûr. Et bon avocat éventuellement. Mais je dirais on travaille un peu comme tous les journalistes font ou devraient, c'est-à-dire qu'on a une alerte ou une présomption. Disons tiens c'est bizarre. Là je regardais par exemple ce matin, c'est un copain de la lettre à lui qui m'envoyait ça, qui faisait le lien entre un rap. C'est ça, on met en chose en lien parfois des documents dont c'est l'amalgame des deux qui rend les trucs explicites. Il y a un rapport de la Cour de la Cour régionale des comptes, la Chambre régionale des comptes, sur une commune où on dit le DGS, le directeur général des services, en fait vous l'avez embauché un peu bizarrement et en plus vous saviez qu'il avait été deux fois condamné pour avoir piqué dans la caisse dans d'autres collectivités. Bon, donc ça c'est un premier truc, et après on se dit, mais c'est quoi, qu'est-ce qu'il a fait en fait pour être directeur de cabinet d'une commune de 50 000 habitants, d'une deuxième, et puis là après il s'est trouvé attaché territorial dans une commune de 4 000 habitants, donc ça sent la rétrogradation de carrière. Voilà, donc après il y a aussi plein de trucs qui sont dans la presse. Donc ces histoires de 2020, on finit par les retrouver, on n'a pas son nom, mais on le cherche. Voilà, donc ça c'est un exemple où on gratte à partir d'éléments incomplets pour mettre les pieds dans le plat, quoi.
1: Et
2: pour y arriver.
1: Ouais, vous vous êtes retrouvé devant les tribunaux.
2: On s'est retrouvé trois fois devant
1: les tribunaux. Trois fois, ouais. Et alors le bilan, combien de condamnations?
2: Zéro condamnation. J'ai tendance à dire que c'est pas nous qui avons gagné les procès, mais ceux qui nous les ont fait qui les ont perdus. C'est les années 2000, il n'y en a pas eu depuis. Donc s'il y a une période comme ça, où je sais pas, le hasard a fait que une filiale de Ouest-France nous a attaqué, un historien d'extrême droite et un expert judiciaire, dont on disait qu'il faisait pas le boulot, qu'il regardait pas ce qu'on lui demandait de regarder, parce qu'il avait des conflits d'intérêts. Les trois procès se sont soldés par des résolutions éclairs, on va dire. C'était le blitzkrieg juridique, si on peut parler comme ça, parce que le droit de la presse, de juillet 1881, il est plutôt protecteur pour la presse, et c'est un peu une mécanique de précision. Donc il suffit de merder à un endroit, et tout s'effondre. Les exemples, c'était la filiale de Ouest-France avait envoyé une assignation en lettres simples et pas en lettres commandées, 2 minutes au tribunal, après on va au bistrot boire un coup, c'est fini, on n'en reparle plus, il n'y a pas de recours de deuxième couche. Et il y a eu un truc extraordinaire, c'est que l'expert judiciaire, il se trouvait que son conflit d'intérêts, c'est qu'il était... petit-neveu ou quelque chose d'un grand magistrat de la cour d'appel d'Angers. Et c'est pour ça qu'il avait une espèce de dérogation impossible, c'est qu'il était expert judiciaire à l'endroit où il travaillait. Normalement, on essaie de les éloigner et tout. Ce qui fait qu'il constatait, il devait constater des malfaçons sur des pavillons, là c'était l'histoire qu'on avait suivie, mais il voyait jamais rien. Parce que, en fait, les artisans qui devait sanctionner par son expertise, étaient ceux avec qui il travaillait toute la semaine, donc il voulait pas d'emmerde. Voilà, bon, donc ça partait d'un truc comme ça. Ça a énervé beaucoup le parquet, donc le palais de justice de Nantes, qui s'est pris les pieds dans, non pas le parquet, mais le tapis, puisque le procès a duré 3 minutes. Notre avocat a commencé par faire une remarque, il parle souvent en latin, donc ça s'appelle in limine litis, ça veut dire le truc au départ, avant d'aller sur le fond, j'ai eu un truc à vous dire, et il regarde le procureur et lui dit, j'ai bien vu que vous aviez visé un article de loi, je pense que vous aviez pris le bon article de loi, le bon numéro, sauf que vous êtes trompé d'alinéa. Et là, le mec blêmit et il sait que c'est fini, que tout est foutu et que au revoir messieurs, dames. Et voilà. Et suite à ça, on avait entrepris, mais on était gentil, on ne l'a pas fait, c'est de faire un article dans le numéro suivant pour dénoncer notre avocat qui nous avait interdit de développer nos excellents arguments qu'on avait préparés quand même. Ben, tout ça, c'était pour rien, donc on était un peu...
1: Ceci dit, vous nous présentez avec un certain détachement, mais se retrouver devant les tribunaux, c'est pas anodin. C'est pas anodin, mais même, faut le vivre, quoi. Il y a des perquisitions.
2: Alors nous, on n'a pas eu de perquisition.
1: Ben, Philippe Dossal me disait
2: qu'il y a eu une perquisition, mais auprès des gens qui nous avaient informés, donc ceux qui avaient eu des malfaçons dans leur pavillon. Donc là, c'est un truc qui se fait jamais dans la presse. Ils ont envoyé des gendarmes, ils leur ont mis la pression. Est-ce que vous n'êtes pas fait manipuler par les gens de la lettre à Lulu quand même et tout? Qui aurait pu servir pour dire, regardez, c'est du bullshit, ils ont inventé, ils avaient une animosité contre cet expert judiciaire, blablabla, quoi. Bon, ça n'a pas marché, mais oui, c'était un peu le marteau-pilon pour écraser une mouche, quoi. C'est parce que, en droit de la presse, il suffit de prendre l'extrait qu'on juge calomnieux ou diffamatoire, de l'adresser au palais de justice, et clac, il y a un procès qui se fait. Il n'y a pas d'enquête. L'enquête, enfin le débat judiciaire, il se fait à partir de cet acte-là. Voilà. Donc là, oui, il s'était un peu déchaîné. Là, et puis, évidemment, ça coûte un peu de fric d'aller envoyer des gendarmes pour rien. Quoi.
1: Entre le premier numéro et le 132e... Donc il y a une évolution, c'est un produit qui a eu le temps de sa maturation, est-ce que vous êtes critique par rapport au premier numéro, ou là vous dites le dernier numéro commence aussi peut-être à s'épuiser un peu, et pas avoir le moins...
2: Non, j'ai l'impression qu'on tourne toujours autour des mêmes sujets, mais bon...
1: Toujours avec la même envie, le même...
2: Oui, ça y a. Il y a peut-être un truc qu'on n'avait pas autant arpenté... C'est l'héritage colonial et de l'esclavage que ça a dit d'aujourd'hui de la ville et des acteurs de la ville, et ou des promoteurs immobiliers, etc., qui racontent des trucs sur des châteaux en oubliant comment s'est construit le château. Ça, on avait peut-être moins, mais je sais pas. Ouais.
1: Comme vous avez... réduit cette émission de 7 minutes.
2: Oh là, pépette. Donc, parlons plus vite.
1: Non, mais je suis dans l'obligation. J'avais prévu deux respirations musicales. Alors, on va prévenir Nasser, hein, parce que là, vous allez faire un choix. Nasser est prêt, on va choisir. C'est pas forcément l'ordre prévu. Hein. Alors, soit puisqu'on va parler, on va prendre les 5 dernières minutes pour parler de la fête aussi, hein, donner le rendez-vous. Mais donc j'avais prévu, puisque est programmé le Gang des Petits Trous, où la chorale à Géométrie de la Perle, enregistrée lors du précédent numéro de La Perle à rebours, qui recevait le Gang des Petits Trous. Et là, c'est un mix entre
2: le
1: Gang et puis le chorale de la Perle à Géométrie variable. Donc, on va faire le numéro 3 pour Nasser, c'est bon. Et puis, on se retrouve après pour parler un peu de la fête. 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
5: Nous sommes dans la même catégorie militante que celle que vous venez de chanter. Ça s'appelle l'hymne des femmes, hein, que vous connaissez sans doute. Et donc, peut-être que vous pouvez nous accompagner.
6: On l'a beaucoup entendu chanter ces derniers temps, parce qu'il y a beaucoup de chorales. Et c'est pas un hasard non plus, encore une fois, si les gens se mettent à chanter des chansons militantes et revont piocher dans le patrimoine culturel français. Je pense au Cri du Lundi, je pense à plein d'autres chorales comme ça, qui sont toutes neuves depuis un ou deux ans. Et donc, du coup, je l'ai beaucoup chanté, mais je la connais pas, donc je vais vous laisser la chanter.
4: Même avec les paroles sous les yeux ?
6: Oui.

0: 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Et puis, on est aussi sur le DAB+, le DAB+. Voilà, je n'ai pas pris le réflexe de l'annoncer, mais il paraît qu'en 2033, on sera tous en DAB+. Enfin, on verra. Tout le monde n'est pas d'accord. Oui, dans l'équipe, donc on est en compagnie de Nicolas de la Casinière pour l'occasion des 30 ans, l'anniversaire des 30 ans de la lettre à Lulu. Donc, c'est une équipe masculine.
1: Non, c'est pas une équipe masculine. Ce qu'on se disait, c'est que c'est dans la rédaction, mais la rédaction, c'est très peu. En fait, c'est deux personnes et demie, quoi.
0: Ils ont plein de pseudos.
1: Oui, ça, le pseudo, oui, c'est une manière de
0: dire que l'équipe
1: d'assumer collectivement. Non, d'assumer collectivement en disant c'est pas le, il y a pas d'auteur ou d'autrice, en fait. Voilà, c'est un peu tout le monde. Non, mais oui, donc il y a pas de femmes dans les rédactrices.
0: Mais
1: donc peut-être qu'on prend toute la place, nous les mecs.
0: Ouais, c'est possible. Vous avez une part féminine qui peut-être peut compenser tout
1: oui,
0: ça.
1: Oui, on dit ça souvent pour se rattraper aux branches, mais bon.
0: Fêter ses 30 ans, 31 ans après, est-ce une coquetterie?
1: C'est ça, en fait, à la hauteur de l'inorganisation que on a cherché pour les 30 ans pile, on n'a pas trouvé d'endroit, donc on s'est dit, c'est pas grave, on va faire 30 ans et quelques.
0: Non, ça s'applique aussi à Alternante qui va fêter ses 40 ans.
1: Ouais.
0: Pourquoi fêter des anniversaires?
1: Ah oui,
0: ça
1: moi
0: sert
1: je
0: à quoi en fait.
1: Moi, je suis pas fou de ce genre de cérémonie. Après, faire la fête, pourquoi pas, à tout moment. Mais c'est vrai que pourquoi ce fétichisme des années décimales comme si il y avait quelque chose, c'est un peu un artifice, quoi. Bon, tant pis, je suis pas fou des anniversaires en général.
0: Mais Philippe,
2: non, je suis d'accord, c'est quand même beaucoup plus érotique d'avoir 69 ans que 70.
0: Ouais. Bon, c'est une remarque.
2: C'est peu importe, c'est 30 ans et des poussières.
0: Parce que des fêtes à Lulu, il y en a eu. Voilà, donc c'est des fêtes de soutien.
1: C'est même pas des fêtes de soutien parce qu'on craque du
0: blé. En fait, vous dépensez
1: plus d'argent qu'on en
0: a. Ah, je pensais que parmi vos bénéfices, vous avez à peu près.
1: Non,
0: mais parmi vos bénéfices, vous reversez. Enfin, ça aide. Parmi vos recettes, si c'est pas des bénéfices.
1: Ah, ben non, on sait qu'on va perdre de l'argent, là.
0: Ah oui, mais. Oui. Non, mais là, quand vous faites les fêtes, c'est fait. C'est juste pour amorcer la pompe, si j'ose dire. Et puis, là, vous allez après. Accès libre, prix libre, soutien, adhésion.
1: Il n'y a pas de soutien. Il n'y aura pas de soutien.
0: Donc, tout est gratuit.
1: Non, c'est pas gratuit, mais. Enfin,
0: mais nous. On perd de l'argent.
1: Ben oui, on paye les gens qu'on invite.
0: Voilà. On paye cachet.
1: Ouais.
0: Donc, à minima.
1: Donc voilà, on a des étiquettes de bouteilles de pinard. Non, en fait, c'était plutôt pour dans l'esprit de départ, et on n'a pas trop dérogé, c'était pour dépenser, être vraiment dans le but non lucratif. Mmh. Et donc non lucratif, ça veut dire que tu craques le blé que t'as gagné sur la vente des journaux, quoi.
0: Oui, bah c'est ça. J'avais compris que avec le petit bénéfice ou la petite marge supplémentaire, c'est dans ce sens-là que je voulais dire. Eh bien, ça servait à financer les fêtes. C'est ce que j'avais compris.
1: Oui, c'est ça.
0: Bon, c'était pas compris bien.
2: Éventuellement, pas lucratif et en plus festif.
1: J'avais compris que t'avais pas compris et que j'avais pas compris que.
0: Mais finalement, on s'est compris. Donc c'est
2: c'est tout sur la même longueur d'onde.
0: Ça va se passer donc le 25 septembre à partir de 18h. Alors c'est pas au col de Caise, mais c'est au col de Crache.
1: Ouais.
0: Donc c'est arrosé.
1: C'est arrosé à Hautil.
0: Hautil. Alors est-ce qu'on peut y aller si on est un peu écolo? Alors à vélo, certes, parce qu'on peut aller partout, mais en transport en commun.
1: Oui, je sais plus les noms des bus parce que moi c'est plutôt vélo, mais Cold Crash, qui est un nom un peu bizarre, qui pourrait être un endroit
0: quoi,
1: pour faire du métal.
0: C'est une brasserie.
1: C'est une étape de la brasserie et c'est la brasserie Le Nautil.
0: Et c'est pas pour annoncer la mise en bière de la lettre à Lulu.
1: Bon, après on peut mourir quand on veut, hein, ça depuis le début. Hein.
0: Et le programme, donc j'ai dit c'est le gang des petits trous. Et alors, je connais pas les Tourloupes.
1: Les Tourloupes, c'est un petit groupe de 2 à 3 qui font de la magie, jeu de cartes, prestidigitation, tout ça. Très rigolote et un peu anar dans le sens où ces histoires de flics qui disparaissent, qui infiltrent une manif et hop, on le retrouve. Voilà. Donc, c'est vraiment très. Et puis c'est assez bluffant.
0: Une conférence burlesque sur l'histoire du journal.
1: Ça, je ne sais pas. J'ai donné des éléments, mais je pense que ça va être un peu n'importe quoi à l'image de la lettre à Lulu. Donc, on découvrira. J'ai cru comprendre qu'il fallait qu'on reçoive des conseils, peut-être de management et de fonds de pension. Donc, je ne sais pas trop où ça va aller. Tout ça.
0: Et la fin de soirée se conclura par un BBSS. Un big boiseau sound system.
1: Voilà, c'est ça.
0: Oui, c'est curieux quand je l'ai dit comme ça, mais c'était par.
1: Ouais.
0: Je pratiquais un petit peu l'ironie aussi, mais c'est comme DJ. Quoi ça passe pas.
1: C'est des DJ. Bah non, c'est pas compris. c'est dur.
0: Non, mais c'était. Enfin, bon.
1: Et oui, alors ça sera peut-être pas Big Boiseau en tant que tel, mais c'est des gens de ce collectif de DJ.
0: Merci, on n'a plus que 30 secondes. Ça se passe donc au Cold Crash Arrosé le 25 septembre 2026 à 18h. Merci Nicolas.
1: Merci.
0: Merci à Philippe. La prochaine fois, on le retrouvera au micro, on lui donnera un peu plus la parole. Et puis, on écoutera aussi chanter dans la chorale à géométrie variable. Merci Nasser pour avoir assuré la technique de cette émission. Et puis merci aux nombreux publics du Café La Perle. C'était La Perle à rebours, le retour avec de nouveaux génériques. À bientôt. Bon, il n'y a pas de générique, il y a du générique avant le.

0: Merci d'écouter RFI. Il est midi en temps universel, 14h ici à Paris. L'heure du journal, bonjour Olivier Sherman.
1: Bonjour Anne, bonjour à toutes et à tous.
0: En Russie, les bureaux de vote s'ouvrent sur fond de guerre en Ukraine.
1: C'est le premier scrutin législatif depuis l'invasion de 2022. Vladimir Poutine appelle à une forte participation et au soutien des soldats. Le taux de participation sera donc particulièrement surveillé.
0: Séoul dit non à Washington pour s'engager dans le détroit d'Ormuz.
1: Le président sud-coréen met fin aux rumeurs de déploiement militaire. Malgré les pressions américaines, la Corée du Sud n'enverra pas de troupes. Le gouvernement veut éviter toute implication dans le conflit avec l'Iran.
0: Au Yémen, les Houthis veulent mobiliser la rue contre Riyad.
1: L'Arabie Saoudite affirme avoir intercepté un drone qui se dirigeait vers la Mecque. Les Houthis démentent et accusent Riyad de les prendre pour cible. Leur chef appelle aujourd'hui ses partisans à descendre dans la rue.
0: La colère monte dans plusieurs parties du monde et notamment en Amérique centrale concernant la flambée des prix du carburant.
1: Après le Guatemala, le mouvement gagne le Honduras. À Tegucigalpa, chauffeurs et ménages dénoncent l'explosion du coût de la vie et ce vendredi, des manifestations sont prévues dans plusieurs villes du pays.
0: Une nouvelle espèce de chat sauvage a été découverte en Bolivie.
1: Une première en plus d'un siècle pour les félins sauvages. Ce petit chat tacheté a été baptisé Tilcayo, mais il est déjà considéré comme menacé d'extinction.
0: Et puis le sport avec la toute première liste du nouveau...
1: Et ce vendredi, des manifestations sont prévues dans plusieurs villes du pays.
0: Une nouvelle espèce de chat sauvage a été découverte en Bolivie.
1: Une première en plus d'un siècle pour les félins sauvages. Ce petit chat tacheté a été baptisé Tilcayo, mais il est déjà...

0: Poutine, Russie unie devrait l'emporter. Il n'y a pratiquement pas d'opposition. Néanmoins, ce sont les premières élections depuis le début de la guerre en Ukraine en 2022. Muriel Paradon, bonjour.
1: Bonjour.
0: Ces scrutins servira d'indicateur sur le soutien à un conflit qui a fait des centaines de milliers de morts côté russe.
1: Oui, le conflit en Ukraine a fait non seulement des centaines de milliers de morts chez les soldats, mais il s'est aussi invité dans le quotidien des Russes. Depuis plusieurs mois, les Ukrainiens multiplient les frappes sur le pays. Vladimir Poutine a beau diriger la Russie d'une main de fer, l'adhésion de sa population à la guerre en Ukraine pourrait s'effriter. Fait inhabituel, le maître du Kremlin a pris la parole mercredi pour appeler les électeurs à aller voter massivement afin de montrer leur soutien aux combattants. Cela démontre une certaine fébrilité, selon Ulrich Buna, chercheur associé à Eurocréative.
2: Cette prise de parole, elle montre aussi quand même une certaine inquiétude. C'est-à-dire que si jamais personne ne va voter ou très peu de gens vont voter, ce sera une façon aussi pour les Russes de dire qu'effectivement ils sont exaspérés, qu'ils sont lassés de cette guerre. Ils ne peuvent pas l'exprimer officiellement puisqu'il n'y a pas de parti qui exprime son opposition contre la guerre qui est sur les bulletins de vote. Mais en revanche, ne pas voter, c'est une façon de dire effectivement, ras-le-bol, ça suffit de la part des Russes.
1: Le taux de participation sera donc scruté de près. Quelques initiatives à l'appel de l'opposition russe en exil pourraient aussi avoir lieu, comme par exemple voter massivement le 20 septembre à midi pour un parti alternatif à Russie unie. Même si l'issue du scrutin ne fait guère de doute, on l'a dit, ce qui inquiète aussi la population, c'est le risque d'une nouvelle mobilisation militaire après les élections, à l'instar de celle de septembre 2022. 300 000 réservistes avaient été envoyés sur le front ukrainien.
3: Les élections, elles avaient lieu dimanche dernier en Suède. Le centre-gauche est passé de justesse et place maintenant aux négociations politiques.
0: Après sa victoire de justesse, effectivement, aux législatives, la social-démocrate Magdalena Andersson se dit prête à tenter de former un gouvernement. Son principal défi, réunir les centristes et la gauche radicale au sein d'une même coalition. En face, la droite et l'extrême droite restent en embuscade. Le Parlement doit se réunir le 28 septembre et aucun nouveau Premier ministre ne pourra être désigné avant le lendemain.
3: La police de Ceuta a commencé à transférer certains immigrés des plages vers le port de cette enclave espagnole située dans le nord du Maroc.
0: Des tentes ont été installées et peuvent accueillir jusqu'à 1700 personnes avec des lits, des sanitaires, des douches et de la nourriture. L'opération a débuté tôt ce matin, mais des tensions ont éclaté avec la police. Plusieurs milliers de migrants sont toujours présents dans l'enclave espagnole après l'arrivée massive de plus de 70 000 personnes fin juillet. Le gouvernement de Pedro Sanchez veut désormais accélérer leur prise en charge et déterminer qui peut demander l'asile ou être renvoyé au Maroc.
3: La Corée du Sud dit non, pas question d'envoyer des troupes à Hormuz.
0: Effectivement, le gouvernement ne souhaite pas une intervention militaire dans le détroit d'Hormuz, malgré les appels répétés de son allié américain à le rejoindre. Depuis le début du conflit et malgré qu'un tanker sud-coréen ait été endommagé par un missile iranien, le gouvernement s'est refusé à intervenir, mais une fuite du ministère de la Défense à Séoul laissait entendre l'idée d'un possible déploiement des forces coréennes dans le détroit. Explication, Célio Fioretti.
4: La rumeur courait depuis deux semaines, entraînant de vives critiques de l'opinion publique quant à une potentielle intervention de la Corée du Sud aux côtés de son allié américain dans le détroit d'Hormuz. Le président Lee Jae-myung a décidé aujourd'hui, lors d'une conférence de presse, de couper court à ces rumeurs.
5: Que cela soit clair, il n'y aura aucun déploiement de troupes susceptible d'entraîner une implication dans un conflit. Il n'y aura ni engagement, ni implication dans une guerre. Le principe de non-engagement et de non-implication dans une guerre a été respecté jusqu'à présent et continuera de l'être à l'avenir.
4: Si le gouvernement coréen n'envisage pas de déploiement de troupes, l'envoi d'un bâtiment militaire près de la zone pour assurer la sécurité des navires sud-coréens est envisagé, poursuit le chef d'État, à l'image de ce qu'avaient pu faire la France et le Royaume-Uni.
5: Cependant, comme le font d'autres pays, il est clair que nous devons mener une activité minimale pour protéger nos propres navires marchands, le transport de pétrole ainsi que la vie et la sécurité de nos citoyens. C'est évident. Et c'est à cela que sert notre navire Chonghae.
4: La frégate Chonghae était déjà en mission autour du Yémen et pourra donc voir sa mission élargie pour couvrir également les navires coréens présents près du détroit d'Hormuz. C'est Célio Fioretti, Séoul, RFI.
3: Les tensions, les affrontements toujours entre Riyad et les Houthis au Yémen et la rue appelée à se mobiliser.
0: Oui, au Yémen, des manifestations sont prévues aujourd'hui et cet après-midi à Sanaa. C'est la zone contrôlée par les rebelles Houthis. Le mot d'ordre, soutenir les forces Houthis et protester contre l'Arabie Saoudite. Riyad qui a attribué au mouvement pro-Iran une tentative d'attaquer la Mecque. Mais la mobilisation sera-t-elle au rendez-vous? Abla Junaidi.
6: Cet appel à la mobilisation intervient après une nouvelle escalade entre Riyad et les Houthis. Mercredi, l'Arabie Saoudite a affirmé avoir intercepté un drone qui se dirigeait vers la Mecque, premier lieu saint de l'islam. Soucieux de préserver leur image de défenseurs véritables de la religion,

0: religion, les Houthis se sont non seulement dépêchés de démentir, mais leur chef a également appelé les foules à sortir dans la rue. Un test pour le mouvement qui a bâti son socle social et politique autour du zaïdisme, une branche du chiisme, mais aussi sur le sentiment de marginalisation des populations du Nord et en réponse à l'agression saoudienne. Hicham Al-Omeissi, analyste à l'Institut européen pour la paix, estime pour sa part que le mouvement a prouvé ces derniers mois sa capacité à mobiliser des forces, comme l'a illustré sa récente campagne militaire.
1: Les Houthis ont recruté énormément de monde ces deux dernières années, au nom de la lutte pour Gaza. C'est comme ça qu'ils ont lancé ce qu'ils appellent les brigades Al-Aqsa. Ils ont enrôlé des enfants dans les écoles, des hommes dans les villages. Ils mobilisent massivement.
0: Sur les réseaux sociaux, la propagande pro comme anti-Houthis tourne à plein régime. Il faudra peut-être quelques heures pour voir émerger les images véritables et mesurer l'ampleur de la mobilisation populaire ce vendredi à Sanaa.
2: Et cette intensification du conflit au Yémen ces deux dernières semaines a fait au moins 112 000 déplacés, tandis que près de 3 000 personnes ont fui par la mer vers Djibouti. C'est ce qu'a déclaré tout à l'heure l'Agence des Nations Unies pour les réfugiés. Selon le HCR, le gouvernement djiboutien se prépare à accueillir jusqu'à 10 000 personnes.
3: Un face-à-face entre soldats israéliens et libanais dans le sud du Liban.
2: Des forces israéliennes ont avancé jusqu'à un barrage récemment installé par l'armée libanaise près du village de Der Mimas. Selon l'agence officielle libanaise, 6 bombes sonores ont été tirées. Deux chars israéliens se sont ensuite retrouvés face aux positions libanaises. L'armée libanaise a reculé d'une centaine de mètres sans quitter la zone. Un incident qui intervient alors que l'accord de retrait israélien piétine.
3: La polémique se poursuit en Israël autour du documentaire NASA.
2: Le film consacré aux morts de civils à Gaza a reçu le prix spécial du jury à la Mostra de Venise. C'était samedi dernier. À partir de témoignages anonymes, ce dernier affirme que les morts de civils à Gaza auraient été intégrés à certains processus de ciblage militaire avec notamment le recours à des systèmes informatiques. Il provoque depuis de vives réactions, notamment en Israël. Hier, le Premier ministre Benjamin Netanyahou a annoncé deux projets de loi visant les personnes qui, selon lui, diffament les soldats israéliens. Sophie Torlotin a pu joindre le cinéaste israélien Shlomi Elkabetz, qui avec des centaines d'autres artistes a signé une pétition de soutien au réalisateur du documentaire NASA.
4: Actuellement, l'état d'esprit général en Israël, c'est que personne ne veut poser de questions. Le pire, c'est que même les journalistes ne veulent pas poser de questions. Alors quand quelqu'un arrive et pose les questions les plus essentielles, et qu'il est immédiatement réduit au silence ou menacé par la société, les hommes politiques et même les journalistes, c'est insupportable, c'est horrible. Et je n'ai même pas encore vu le film. Alors je ne parle pas de liberté d'expression, mais je me bats pour protéger le droit de poser des questions et de comprendre les méthodes utilisées. Car cela dit qui nous sommes, comment Israël choisit ses cibles. Et je pense que ce qui effraie le public israélien au sujet de ce film, c'est de découvrir qu'il y a une méthode. Car s'il y a une méthode, il y a une intention.
5: There is an intention. Is it possible that more than 70,000 people killed in Gaza?
4: Est-il possible que les 70 000 civils tués à Gaza, enfants, bébés, femmes, personnes âgées, sans d'ailleurs que les autorités israéliennes contestent ce chiffre, est-il vraiment possible que toutes ces personnes aient été tuées involontairement? Vous me demandez pourquoi je prends position en faveur de ce film? Je défends la dernière possibilité d'interroger en Israël. C'est ce que j'essaye de faire.
2: Le cinéaste israélien Shlomi Elkabetz s'interrogeait par Sophie Torlotin.
3: L'épidémie d'Ebola ne recule pas en République démocratique du Congo, elle se déplace.
2: C'est l'alerte lancée par Médecins sans frontières, plus de 7200 cas confirmés, 3500 morts recensés depuis mai. Selon l'ONG, l'Ituri, épicentre de l'épidémie, semble ralentir, mais de nouveaux foyers apparaissent ailleurs. Le sud Ubangi est désormais la 7e province touchée, tandis que le nord Kivu concentre près de la moitié des nouveaux cas. MSF appelle l'OMS et les agences de l'ONU a renforcé d'urgence la riposte. Une grogne générale commence à se diffuser en Amérique centrale sur fond de flambée des prix du diesel et du fioul. Le mouvement a commencé début septembre au Guatemala. Des routes ont été bloquées pendant plusieurs jours et des affrontements ont opposé manifestants et policiers. En Honduras voisin, la contestation monte également. Ce vendredi, des manifestations sont prévues dans plusieurs villes du pays pour dénoncer la hausse du coût de l'énergie et de la vie, avec en particulier le prix des carburants dans le viseur, dans un pays où 15% de la population vit encore encore avec moins de 3 dollars par jour, selon la Banque mondiale. La hausse des prix pèse sur les ménages. Reportage de Marie Griffon à Tegucigalpa.
6: À la station essence, Luis, 49 ans, agent de sécurité, a choisi de se priver d'un repas pour pouvoir faire le plein de son scooter.
7: Là, je dois choisir entre mettre de l'essence ou manger. Si je n'arrive pas au travail avec de l'essence, je n'ai pas de travail. Alors je dois me serrer la ceinture et ne pas manger.
6: À côté, Carmen regarde les chiffres monter sur l'écran du pompiste.
8: Ça augmente, mais ça ne baisse jamais.
6: Ce vendredi, elle sera de la manifestation.
8: Bien sûr qu'on va se mobiliser parce que le gouvernement veut faire taire le peuple. Mais finalement, la population s'organise elle-même face à cette situation.
6: Pour les chauffeurs de taxi comme Yerin Mejia, la hausse des prix est un coup dur.
9: Pour nous, c'est difficile. Et puis les gens ne voient que les prix du carburant, mais il y a d'autres choses qui ont encore plus augmenté. L'huile, les additifs, tout ça coûte toujours plus cher.
6: Même constat pour Cristiano Rosales, il dirige une petite entreprise de collectivos, ces minibus blancs très utilisés dans tout le pays.
10: Non, on est mal. Ici, un bus nous coûte entre 180 et 200 euros par jour. Au final, en ce moment, tout ce qu'on gagne passe dans les dépenses. On travaille quasiment à perte.
6: Le gouvernement assure qu'il va prendre en charge l'équivalent de 3 centimes d'euros par litre de carburant, mais les manifestants ce vendredi dénonceront également la hausse de l'électricité qui a pris 30% ces 6 derniers mois. Marie Griffon, Tegucigalpa, RFI.
3: Et du carburant illégal, justement, saisi 59 millions de litres au Mexique.
2: C'est un coup de filet spectaculaire dans ce pays contre la contrebande d'essence qui s'est déroulée dans le centre, dans l'état de Guanajuato. C'est l'un des principaux foyers de ce trafic très lucratif lié au réseau criminel. Cette opération fait suite à plusieurs enquêtes et arrestations. Le trafic de carburant avait déjà éclaboussé des responsables politiques et des officiers de la marine mexicaine.
3: Emmanuel Macron a réuni ce matin les chefs de parti et les candidats à la présidentielle pour évoquer la situation internationale et ses conséquences sur le quotidien des Français.
2: C'était une réunion confidentielle et à l'issue, Fabien Roussel, candidat communiste à l'élection présidentielle de 2027, indique que le scénario d'un règlement rapide des conflits en Ukraine et au Moyen-Orient n'existe plus et que ces conflits risquent de s'enliser et donc la crise risque de durer. Édouard Philippe, candidat Horizon, lui, à la présidentielle, souligne que le niveau de menace et de risque auquel la France est soumise est également très élevé. Emmanuel Macron est en train de s'exprimer en ce moment même et annonce peut-être la création d'un G7 sur l'énergie.
3: Et puis en Bolivie, un petit chat tacheté entre dans l'histoire scientifique.
2: Ah, c'est un événement rarissime qui a fait le tour du monde. En quelques heures seulement, des chercheurs ont découvert une nouvelle espèce de chat sauvage, une première depuis 100 ans, Stéphanie Schuller.
11: Son pelage brun clair est parsemé de taches foncées, ses oreilles sont arrondies et avec ses 45 cm de long et son poids plume de 1,4 kg, il est plus petit qu'un chat domestique. Les habitants l'ont baptisé Tilcayo, ce qui a inspiré son nom scientifique, Leopardus Tilcayo. Cette nouvelle espèce de félin a été découverte dans les forêts montagneuses des Yungas, souvent plongée dans un épais brouillard. Les chercheurs n'ont pour l'instant étudié que deux individus vivants, un mâle et
12: With us, son of Deuteronomy of Gath.
13: Yes.
12: You have been found guilty by the elders of the town of uttering the name of our Lord.
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12: And so, as a blasphemer, you are to be stoned to death.
13: Look, I had a lovely supper, and all I said to my wife was, that piece of halibut was good enough for Jehovah.
14: Blasphemy! Et maintenant, nous vous invitons à rester sur Alternante FM pour la suite. Un pays où on passe son temps à parler de liberté et où on prétend qu'elle n'existe qu'à l'intérieur de ses frontières me semble toujours suspect. 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

0: 17h ici à Paris, 15h en temps universel, 16h à Kinshasa.
1: Antoine Galen.
0: La menace russe s'est intensifiée sur l'Europe. Voici l'alerte lancée par Emmanuel Macron. Le président français a reçu ce midi les principaux candidats en vue de sa succession en 2027. Une réunion justifiée par la dégradation rapide ces derniers jours de la situation internationale. Premières élections législatives en Russie depuis l'invasion de l'Ukraine en février 2022. Les électeurs sont appelés aux urnes pendant 3 jours. 450 sièges de la chambre basse du Parlement russe doivent être renouvelés. Un scrutin déjà joué d'avance et dont la campagne est largement passée inaperçue dans les médias d'État. Décryptage d'un expert à suivre. L'épidémie d'Ebola en RDC n'est pas sous contrôle. Déclaration de l'Agence sanitaire de l'Union africaine. Hier, l'Organisation mondiale de la santé a relevé des signes encourageants mais prudence. 4 mois après le début de l'épidémie, le bilan frôle les 3600 morts et 7400 cas. Et puis en Malaisie, il avait été condamné à 12 ans de prison. L'ancien Premier ministre a été partiellement gracié par le roi. Najib Razak avait été condamné pour une affaire retentissante de détournement de fonds. Vous saurez tout en fin de journal. La réunion a duré plus de 3 heures à l'Élysée. Ce midi, Emmanuel Macron s'est entretenu avec les principaux chefs de parti et candidats pour l'élection présidentielle d'avril prochain. Un entretien pour évoquer les menaces qui pèsent sur la France. La flambée des coûts de l'énergie, la crise internationale avec les tensions autour du détroit d'Ormuz, mais aussi la menace russe. Raphaël Delvolvé, le président français, a déclaré qu'elle s'était intensifiée en Europe.
2: Tous les participants l'ont dit, le ton de la réunion était grave et à la sortie face aux Français, le président Macron a voulu le conserver.
3: La situation que nous traversons est grave. Nous devons d'abord rester unis, mobilisés.
2: Le chef de l'État a évoqué dans l'ordre la menace russe accrue par les événements récents en Allemagne et au Danemark. Il annonce un renforcement de la vigilance en France.
3: Demander au gouvernement de préparer un plan de protection de nos infrastructures critiques ainsi que des sites les plus sensibles de notre base industrielle et technologique de défense contre les attaques de drones et les attaques cyber.
2: Pendant la réunion, il a d'ailleurs été évoqué une centaine de tentatives d'ingérence dans la présidentielle française. L'autre grand sujet, c'est évidemment la hausse des prix du carburant liée à Hormuz et à la guerre en Iran. Emmanuel Macron dit agir pour assurer l'approvisionnement de gaz ou de diesel. Il tentera notamment des initiatives diplomatiques à New York en marge de l'Assemblée générale de l'ONU lundi et mardi prochain. C'est la priorité avant de lancer des aides financières directes pour les Français, comme le demandent les opposants politiques.
3: Avant de dépenser le maximum d'argent, et donc qui se traduira soit en déficit accru, soit en impôt, il faut surtout que nous soyons mobilisés pour essayer d'en traiter les causes.
2: Façon pour lui de garder une certaine hauteur tout en apparaissant toujours connecté au pays et aux commandes, même sans être dans la compétition présidentielle en cours, dont il se dit vouloir être le garant de la bonne tenue.
0: Raphaël Delvolvé, Emmanuel Macron.
3: Soit en déficit accru, soit en impôt, il faut surtout que nous soyons mobilisés pour essayer d'en traiter les causes.
2: Façon pour lui de garder une certaine hauteur tout en apparaissant toujours connecté au pays et aux commandes, même sans être dans la compétition présidentielle en cours.

0: Le litre de samplon 95 E10 est lui à 2,17 €. La Russie, il en était question lors de cette réunion. Eh bien, aujourd'hui, les Russes sont appelés aux urnes jusqu'à dimanche. 450 sièges de la chambre basse du Parlement doivent être renouvelés. Un scrutin déjà joué d'avance. Le parti de Vladimir Poutine est le grand favori. La campagne est d'ailleurs passée quasiment inaperçue pour le public. Les médias d'État n'en parlent presque pas et les candidats sont bâillonnés. Pour le politologue Nikolai Petrov, chercheur au New Russian Strategy Center, cette campagne doit surtout permettre au pouvoir d'afficher un soutien intact à Vladimir Poutine.
1: La marge de manœuvre est très étroite pour les candidats. Ils n'ont pas le droit de critiquer les opérations militaires ni le déroulement de la guerre. Ils n'ont pas le droit de critiquer le Kremlin. Ce qu'ils peuvent critiquer, ce sont certains manquements de la part des autorités qui ne s'empressent pas d'exécuter les ordres de Vladimir Poutine ou certains problèmes au niveau local. Car le but de ces élections, ce n'est pas la composition de la Douma d'État, la chambre basse du Parlement. Ces élections sont une question d'image. C'est pourquoi il est extrêmement important pour le pouvoir de démontrer qu'aujourd'hui, dans le contexte de la guerre, le soutien de la population n'a pas diminué et qu'il reste au contraire massif. Quant à la campagne électorale, elle est quasiment invisible dans les médias, car les autorités ne souhaitent pas attirer de nouveaux électeurs, de peur qu'ils ne soient opposés à la politique actuelle. Ce qu'ils veulent, c'est simplement que les élections se déroulent sans scandale et sans contestation. And without any
0: disobedience. Le politologue Nikolai Petrov, joint par Sofia Katsenkova. Les résultats sont attendus à 18h, temps universel dimanche. Pendant ce temps, les frappes entre Kiev et Moscou continuent. Les autorités russes disent avoir abattu 35 drones ukrainiens la nuit dernière. De son côté, l'Ukraine annonce 5 blessés dans une attaque sur la région de Kiev. Ça y est, en Suède, Magdalena Andersson est chargée de former un gouvernement. C'est le chef du Parlement suédois qui l'annonce. De la courte victoire des sociaux-démocrates aux législatives. Le parti de centre-gauche l'avait emporté dimanche avec 176 sièges, 3 de plus que les conservateurs. Le principal casse-tête de Magdalena Andersson sera de réussir à faire coexister au sein d'une même alliance les centristes et la gauche radicale.
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0: 16h passées de 6 minutes à Kinshasa, en République démocratique du Congo. Le pic de l'épidémie d'Ebola n'a toujours pas été atteint. C'est ce qu'a annoncé hier l'agence sanitaire de l'Union africaine, Africa CDC. La semaine dernière, les autorités congolaises avaient pourtant indiqué que le pic avait été atteint mi-août. 4 mois après le début de l'épidémie, le bilan est de 7404 cas confirmés, dont 3577 décès. Et même s'il y a des améliorations par endroit, pour l'agence sanitaire de l'Union africaine, il faut rester prudent. Les précisions d'Alexandra Brangeon.
3: Personne ne peut dire aujourd'hui que l'épidémie est sous contrôle, affirme le directeur général d'Africa CDC. Même s'il y a des améliorations par endroit, reconnaît Jean Kaseya, sur l'ensemble du pays, l'épidémie d'Ebola continue de se propager.
4: Nos données ne nous permettent pas de dire que le pic de l'épidémie est derrière nous. Les chiffres montrent également que la transmission n'est pas maîtrisée. Oui, il y a des progrès, comme en Ituri, où l'on voit une légère baisse du nombre de cas, mais au Nord Kivu, il y a une hausse. Donc, sur l'ensemble du pays, il n'y a pas de baisse et personne ne peut dire aujourd'hui que l'épidémie est sous contrôle.
3: D'autant plus qu'une épidémie peut avoir plusieurs pics, précise le docteur Wessam Mankula, responsable des situations d'urgence à Africa CDC.
5: Il peut y avoir une augmentation des cas que vous allez contrôler, puis la situation se stabilise. Il y a même une légère baisse. Mais si vous ne maintenez pas ce contrôle sur la durée, la hausse peut repartir. C'est ce qu'il s'est passé fin juillet. Il y a eu un plateau suivi d'une nouvelle hausse. Donc il ne faut pas être trop optimiste.
3: Dans cette zone de santé, il n'y a eu aucun nouveau cas en 42 jours, notamment en Ituri, dans les zones d'Adja, Kambala et Maagi. En revanche, dans 49 autres zones, la propagation du virus se poursuit, notamment au Nord Kivu, où la maladie progresse de manière exponentielle.
0: Et de son côté, l'Organisation mondiale de la santé a évoqué des signes encourageants. Elle estime cependant que la riposte devra se prolonger pendant plusieurs mois. C'est une décision qui fait beaucoup parler en Malaisie. L'ancien Premier ministre condamné pour corruption a été partiellement gracié par le roi. Najib Razak devra purger sa peine en résidence surveillée, une demande de l'ancien chef du gouvernement que la justice avait refusée.

0: Pour rappel, il avait été condamné suite à une affaire retentissante de détournement de fonds au plus haut niveau de l'État. Les détails de Mélissa Barra.
1: C'est une grâce sous condition qu'a accordé le sultan Ibrahim à l'ancien Premier ministre. Celui-ci sera assigné à résidence. Il doit y purger sa peine jusqu'en août 2028, si et seulement si il paye une amende de 12 millions de dollars. Najib Razak a été condamné à 12 ans de prison, une peine réduite à 6 par la suite, reconnu coupable de 7 chefs d'accusation pour son implication dans l'affaire dite 1MDB, du nom du fonds souverain malaisien créé par l'ex-Premier ministre lui-même à son arrivée au pouvoir en 2009. Au total, 4,5 milliards de dollars ont été détournés de ce fonds souverain. C'est l'un des plus grands scandales de corruption internationale. Des enquêtes menées par les États-Unis et d'autres pays ont révélé que l'argent détourné a servi à plusieurs proches de Najib Razak pour acheter des biens immobiliers de luxe à Manhattan, des tableaux de Monet, des yachts, des jets privés et même pour produire le film hollywoodien Le Loup de Wall Street avec Leonardo DiCaprio. L'affaire a éclaté en 2016. Résultat, en 2018, Najib Razak et son parti au pouvoir depuis des décennies ont largement perdu les élections.
0: Mélissa Barra, c'est la fin de ce journal. Merci à vous de l'avoir suivi.

0: Next. Crucifixion.
1: Yes.
0: Good. Out of the door, line on the left, one cross each.
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0: Good. Out of the door, line on the left, one cross each. Next. Crucifixion.
3: No, freedom.
0: What?
3: Freedom for me. They said I hadn't done anything so I could go free and live on an island somewhere.
0: Oh, that's jolly good. Well, off you go then.
3: Nah, man, you're pulling your leg. It's crucifixion, really.
0: Oh, I see. Very good, very good.
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1: 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Il est 18h ici à Paris, 16h en temps universel.
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1: Des drones qui survolent des pays d'Europe, un engin chargé d'explosifs retrouvé dans un aéroport allemand. Emmanuel Macron alerte les Français, la menace russe change de forme et elle se renforce depuis plusieurs semaines. Au sommaire de ce journal également, le premier congrès des écrivains et artistes noirs, c'était il y a 70 ans à Paris, un moment culturel fondateur. Deux expositions sont organisées à la Sorbonne pour commémorer l'événement. Et puis la taille d'un petit chat domestique, des yeux immenses et le pelage d'un léopard. Une nouvelle espèce de chat sauvage a été découverte dans les montagnes de Bolivie, le Leopardus tilcayo. On vous le présentera à la fin de ce journal. Le ton du président français est grave. Emmanuel Macron a réuni à l'Élysée les principaux chefs des partis politiques pour les informer sur la situation internationale et ses conséquences. Il s'est ensuite adressé directement aux Français pour les prévenir. Les dangers sont nombreux. Il y a évidemment le manque de carburant à cause des guerres au Moyen-Orient. Le chef d'État alerte aussi sur l'évolution de la guerre en Ukraine et le comportement de la Russie. On l'écoute.
4: Depuis cet été, la Russie a multiplié les attaques contre les intérêts européens. Je veux ici dire que la nature de l'agressivité russe et de ses menaces en Europe change. L'attaque de drones sur un train de passagers depuis Kiev, il y a quelques jours, la tentative d'attaque à l'aéroport de Leipzig, le tir de fusée éclairante à proximité d'une frégate danoise, des incursions dans l'espace aérien dans plusieurs pays européens, demander au gouvernement de préparer un plan de protection de nos infrastructures critiques, ainsi que des sites les plus sensibles de notre base industrielle et technologique de défense, contre les attaques de drones et les attaques cyber.
1: Emmanuel Macron qui évoque la menace que représente la Russie. La Russie, où les électeurs votent aujourd'hui pour les législatives, ce sont les premières depuis le début de l'invasion à grande échelle de l'Ukraine en février 2022. Le parti du président Vladimir Poutine est le grand favori, puisque beaucoup d'opposants n'ont pas eu le droit de se présenter. L'Union européenne parle d'un climat de répression avec peu de liberté d'expression. Le président français a aussi mentionné la situation au Moyen-Orient, au Yémen. La guerre continue de chasser de chez eux de nombreux habitants. Selon l'ONU, il y a désormais 112 000 déplacés, toujours dans les frontières du pays, et 3 000 personnes qui ont traversé la mer pour se réfugier à Djibouti, sur le continent africain. Toutes et tous fuient les combats entre les forces du gouvernement officiel et les Houthis, ce groupe rebelle allié de l'Iran. Ils contrôlent depuis une semaine le détroit de Bab el-Mandeb sur la mer Rouge. Au Cameroun maintenant, une attaque djihadiste dans un village de l'extrême nord du pays. Elle a fait 15 morts et 3 blessés. Les faits se sont déroulés dans la nuit de mercredi à jeudi. C'est l'une des plus meurtrières enregistrées dans la région depuis plusieurs années.
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1: Cameroun maintenant, une attaque djihadiste dans un village de l'extrême nord du pays. Elle a fait 15 morts et 3 blessés. Les faits se sont déroulés dans la nuit de mercredi à jeudi. C'est l'une des plus meurtrières.

0: La Sorbonne à Paris, un très grand moment culturel avec Senghor, Césaire, Cheikh Anta Diop et tant d'autres venus d'Afrique, de la Caraïbe, de l'océan Indien, des Amériques et d'Europe. Des personnalités que l'on voit justement sur une photo en noir et blanc exposée parmi d'autres en ce moment Galerie Soufflot dans le cadre de deux expositions, Mémoire d'un congrès et Résonance contemporaine. Borgel est un jeune artiste issu de la diaspora. Il est venu s'imprégner des textes et des œuvres qu'on peut voir dans ses expositions. Pour lui, la lutte commencée par ces figures fondatrices continue.
1: Je pense que ça a été des pierres fondamentales à l'édifice que chacun d'entre nous est en train de construire et que même si les conditions ont un peu changé, il y a toujours énormément de vérité en fait. Et je suis venu chercher, je pense, un bout de notre histoire, de tous les combats qui se sont construits autour de l'indépendance et de la lutte contre le racisme. C'est des choses qui sont importantes, je pense, à se rappeler. Je pense que des expos comme celle-ci et l'histoire de manière générale est toujours un socle en fait. Pour moi, la culture, c'est le savoir. Du coup, ça va avec l'intérêt, avec la curiosité. Et c'est pour ça que je suis ici aujourd'hui. C'est parce que je reste curieux, je reste intéressé. J'ai l'envie de savoir, quoi. J'ai envie de connaître les choses. C'est une forme de liberté, oui. Du moins, c'est un élément, c'est un outil qui permet d'être libre.
0: Borgel, jeune artiste qui veut donc continuer le combat lancé par les écrivains et artistes noirs réunis en congrès à Paris en 1956. On reviendra sur ce congrès ce soir sur RFI à 20h30, heure de Paris. Vous retrouverez Sylvie Berruet en direct de la Sorbonne pour une édition spéciale d'Afrique Soir. Ce genre de condamnation, c'est encore rare au Royaume-Uni. Un jeune Sud-Soudanais va faire 2 ans de prison pour mise en danger de la vie de migrants lors d'une traversée de la Manche. C'est une nouvelle infraction créée par une loi entrée en vigueur en janvier. Le 23 juillet dernier, il avait piloté un canot pneumatique pour rejoindre l'Angleterre avec à bord de l'embarcation 165 migrants. La chef de la gauche suédoise reçoit officiellement le feu vert pour commencer à former un gouvernement. Magdalena Andersson, son camp, le Parti social-démocrate, a remporté les élections législatives avec une avance très courte sur son rival, le conservateur Ulf Kristersson. Il a annoncé démissionner du poste de Premier ministre hier après l'annonce des résultats. Les organisateurs ont fait une grosse erreur aux Jeux asiatiques qui ont lieu en ce moment à Nagoya au Japon. Au début d'un match de hockey sur gazon entre la Corée du Sud et le Bangladesh, ils ont diffusé par erreur l'hymne national de la Corée du Nord, ce qui a mis évidemment les responsables sud-coréens en colère. Leur pays et la Corée du Nord sont toujours en guerre sur le papier. Il n'y a jamais eu de traité de paix, même s'ils ont arrêté les combats en 1953. Les organisateurs japonais ont présenté leurs excuses. Et puis on termine ce journal en français facile avec une découverte scientifique rarissime. En Bolivie, des chercheurs ont identifié une nouvelle espèce de chat sauvage. C'est une première depuis plus de 100 ans. Pour en parler, les explications de Stéphanie Schuller du service environnement de RFI.
2: Son pelage brun clair est parsemé de taches foncées, ses oreilles sont arrondies et avec ses 45 cm de long et son poids plume de 1,4 kg, il est plus petit qu'un chat domestique. Les habitants l'ont baptisé Tilcayo, ce qui a inspiré son nom scientifique, Leopardus Tilcayo. Cette nouvelle espèce de félin a été découverte dans les forêts montagneuses des Yungas, souvent plongée dans un épais brouillard. Les chercheurs n'ont pour l'instant étudié que 2 individus vivants, un mâle et le par une famille locale qui l'avait confondu avec un chat ordinaire, puis une femelle secourue après avoir été agressée dans un village. L'Amérique latine compte plusieurs espèces de chats-tigres et il a fallu des tests génétiques pour comprendre que le Tilcayo était une espèce inconnue. On ne sait pas encore grand-chose sur le mode de vie de ces petits félins. Dans leur étude, publiée dans la revue Current Biology, les scientifiques rapportent que les Tilcayo se nourrissent notamment de rongeurs et qu'ils sont surtout actifs la nuit. Et on ignore combien de Tilcayo vivent encore à l'état sauvage. Leur habitat, les forêts humides des Yungas, sont en tout cas menacés par l'agriculture.
0: Le Leopardus Tilcayo, si vous voulez voir son petit minois, allez voir l'article qui lui est dédié sur le site de RFI, rfi.fr. Il me reste un peu de temps

pour vous donner cette information qui vient de tomber et qui va ravir sans aucun doute les fans de l'équipe de France de football. Zinedine Zidane, le nouveau sélectionneur des Bleus, a présenté sa toute première sélection pour les 4 prochains matchs de Ligue des Nations. La composition de l'équipe qu'il choisit, une première liste avec 5 nouveaux joueurs, mais sans Tchouaméni ni Thuram. C'est maintenant la fin de ce journal en français facile. N'hésitez pas à vous rendre sur le site dédié françaisfacile.rfi.fr si vous voulez le réécouter ou faire des exercices qui ont été préparés soigneusement par l'équipe langue française de RFI.

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0: Le calendrier est une invention néfaste. C'est à cause de lui qu'on se voit vieillir. 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

Amis auditeurs d'Alternante, merci de nous retrouver sur Poussière d'étoiles, énième édition. Ici, vous êtes en compagnie de Francis, notre ami Francis, qui détient les manettes et la sécurité, et votre serviteur, son neveu, qui va vous présenter un petit programme de sa composition, qui fera en premier temps la part belle au jazz des années 50-60, et puis qui s'en ira vers les années 2000 avec plusieurs très très jolis albums que j'aurai, je crois, un plaisir à vous présenter. Pour commencer, un orchestre historique de l'histoire du jazz. Une histoire qui, j'espère, passionnera aussi bien nos amis de Nantes et de Loire-Atlantique que nos copains de Bordeaux et de Radio Campus qui nous diffusent très régulièrement. Merci à eux de prendre un relais qui nous est extrêmement sympathique. Merci et à bientôt, j'espère. Donc je disais qu'un orchestre d'esprit classique qui s'appelle l'orchestre de Thad Jones et Mel Lewis. Thad Jones était un trompettiste qui souvent jouait du bugle, qui était une sonorité un petit peu particulière, un peu plus riche, peut-être un peu plus douce. Et Mel Lewis était un batteur de Bonacabi, n'est-ce pas? Alors, il avait un groupe considérable. Il y avait 4 trompettes, 4 sax, 3 trombones, 4... bref. Et au piano, il y avait un musicien délicieux qui s'appelle Hank Jones. Et vous allez constater que la phalange rythmique est... et harmonique de l'orchestre est assez magnifique. Et pour commencer, on entendra un solo à la trompette harmonie, à la trompette sourdine de Bill Berry, qui est moins connu. Ensuite, on entendra un très beau chorus au saxophone baryton de Pepper Adams, un des oubliés de l'histoire du jazz classique. Avant que Hank Jones... nous délivre un magnifique solo. Donc, pour commencer, ce morceau s'appelle Once Around, le grand orchestre, Thad Jones et Mel Lewis, en mai 1966.

C'était Once Around, le grand orchestre de John Thaddeus Jones et Mel Lewis en 1966 au mois de mai. Et vous avez donc entendu un thème qui était une composition de Thaddeus Jones, un trompettiste qui n'a pas eu la célébrité qu'il méritait, bien qu'il ait été très utilisé. Il a entre autres participé à des formations très amusantes. On en parlera peut-être un jour, à une formation qui s'appelait Les Jones, où ils jouent, les trois frères jouent. Hank Jones, le pianiste, qui était l'aîné de la famille, avait composé un groupe et avait demandé à ses deux frères, Thad à la trompette et Elvin à la batterie, de l'accompagner. Il s'était même notoirement amusé, puisqu'ils avaient demandé à un bassiste qui appartenait à l'orchestre de Count Basie, comme Thad pendant un moment, de venir les accompagner, qui s'appelait lui Eddie Jones, mais ça n'avait aucun lien de parenté. Bref, donc les trois frères ont joué ensemble, et j'ai pensé que c'était intéressant de réécouter Thad Jones tout seul, dans un petit groupe qu'il enregistre chez la maison Blue Note, chez messieurs Cuscuna, n'est-ce pas, messieurs Alfred Lyon et Francis Wolfe. Thad Jones est juste accompagné par une rythmique, Barry Harris au piano, Percy Heath à la basse et Max Roach à la batterie, c'est quand même du beau monde. Et il y a un saxophoniste ténor pour composer le quintet qui s'appelle Billy Mitchell. L'enregistrement de sa maison Blue Note s'appelle The Magnificent Thad Jones, qui est au moins un sentiment affiché de justice pour un événement qui n'en était pas un, mais bref, c'est comme ça. Thad Jones a enregistré en fait deux disques uniquement chez Blue Note. Celui-ci est le premier, on entendra peut-être un jour le second. Mais bref, on va écouter un morceau qu'il a composé, là, qui s'appelle The Billy Do, et qui permet à chacun des solistes de se faire entendre. Hein, Thad, puis Billy Mitchell, puis le pianiste Barry Harris. Vous allez voir que c'est du bon hard bop, comme savait le faire la maison Blue Note à l'époque.

C'était donc Thad Jones, le magnifique Thad Jones en compagnie de Billy Mitchell, de saxophone ténor, et une rythmique de rêve, Barry Harris, piano, Percy Heath, basse, Max Roach à la batterie, sur une composition de Thad qui s'appelait Billy Do. Pour continuer et pour terminer, je vais vous proposer un duo de trompettes où on entendra précisément Thad Jones, mais aussi un de ses collègues, Joey Newman, dans la formation du grand orchestre de Count Basie sur le disque qui a été le disque probablement le plus célèbre pendant très longtemps d'Atomic Mr. Basie, le fameux E égale MC2 qui évoquait avec poésie, mais peut-on mettre de la poésie dans l'explosion atomique ? Enfin bref, on était en 1957 et donc... La pochette est ce qu'elle est et le disque, par contre, est inoubliable. Les arrangements sont dus à un grand, grand couseur de fil blanc qui est Neil Hefti. Et le morceau que j'appelle « Duet » vous permet d'entendre donc les deux trompettistes ensemble, séparément. Alors, je pense que vous pourrez reconnaître, pour autant que vous vous en donniez la peine, la trompette de Joe Newman est peut-être plus mince, plus aiguë, un son peut-être un petit peu moins brillant que la puissance de Thad Jones, qui était effectivement un colosse. Alors, Joe Newman était un garçon beaucoup plus fluet. La composition de Neil Hefti donc date d'octobre 1957 et le disque c'est l'Atomic Mr. Basie.

Un arrangement délicieux de Neil Hefti, une composition de Neil Hefti, duet. C'était les deux trompettistes solistes de l'orchestre de Count Basie. Il y avait aussi Wendell Kelley qui jouait de temps en temps dans des ballades. Bref, c'était quand même les deux trompettistes essentiels de l'orchestre qui jouaient. Donc Joey Newman et Thad Jones qu'on va quitter pour revenir sur Joey Newman. Et là, je vous propose un petit disque. Oh, c'est pas très très long, mais... Je pense qu'on peut écouter ça avec plaisir. Avec beaucoup d'humour, Joey Newman appelait son groupe, il l'appelait les midgets, c'est-à-dire les nains. Mais parce que, bon, il avait effectivement le bon goût de dire « Nous, on n'est pas des grands, mais c'est bon quand même ». L'orchestre est composé donc de Joey Newman à la trompette, Frank West est à la flûte, Hank Jones joue au piano, on le retrouve. Barry Galbraith est à la guitare et le reste de la rythmique, c'est Freddie Green, Eddie Jones et Ozzie Johnson. On est en juillet 1956 et voici le thème même d'ailleurs qui reprend le nom de l'orchestre, les Midgets.

Midget par les Midget, donc le groupe des nains de Joey Newman. J'ai oublié de citer, je crois, Frank West à la flûte, qu'on a entendu plusieurs fois. Hank Jones, un piano solo magnifique. Barry Galbraith, qu'on n'entend pas très très souvent. Lui aussi, on l'a entendu, vous avez pu remarquer aussi. Eddie Jones, le bassiste. Et Ozzy Johnson à la batterie. On était en juillet 1956. On fait un petit saut de près de 10 ans. On se retrouve en 1964. Et puis, bah, c'est un groupe tout différent. Là, pas de virtuosité, pas de numéro de virtuosité. Au contraire, beaucoup de musicalité dans un groupe qu'on pourrait intituler Les Copains. C'est Friends de Bob Brookmeyer, le bassiste qui jouait du valve trombone, avec Stan Getz, saxophone alto, ténor, pardon, Gary Burton au vibraphone, Herbie Hancock au piano, Ron Carter à la basse et Elvin Jones à la batterie, comme quoi, de temps en temps, on retrouve un peu les mêmes pour une musique très détendante. Une belle ballade qui s'appelle Skylark de Augie Carmichael, un grand, grand standard du jazz et de la mélodie. Vous allez voir l'amitié sensible entre le trombone et le saxophone. C'est un grand, grand moment de ravissement, même si ça ne dure que 5 petites minutes.

Bob Brookmeyer, trombone, Stan Getz, saxophone ténor, Gary Burton, vibraphone, et Herbie Hancock, piano, Ron Carter à la basse. Je pense que vous avez beaucoup pu remarquer le soutien de Ron Carter, intelligent, subtil, etc. Et Elvin Jones, très discret à la batterie. C'était Friends, et c'était un thème qui s'appelait Skylark. Et maintenant, une œuvre sérieuse, je dirais, celle d'Henri Texier pour le label bleu de d'Amiens, de la fameuse maison de la culture d'Amiens. Et Henri Texier avait déjà composé des œuvres sur les problèmes amérindiens. Là, son album, paru en 2026 et qui a été enregistré en 2023, s'appelle « An Indian's Life », la vie indienne. Et comme le dit le signataire de l'artiste Stéphane Olivier, Henri Texier ne sera jamais un Indien, il le sait, tout comme il ne sera jamais Charlie Mingus. Mais l'un et l'autre se rencontrent dans sa musique, et c'est tout son génie que de faire entendre sa voix la plus intime à travers ce dialogue imaginaire. Je vous laisse écouter ce Black Indians, et on parlera de la composition du groupe après.

Ce sont des œuvres comme ça qui font que le jazz français a vraiment sa place dans l'histoire de la musique noire américaine. Henri Texier, Black Indians au à la contrebasse, était avec ses amis. Alors son frère, son fils Sébastien jouait du saxophone et je crois de la clarinette. Il m'a semblé entendre clarinette, peut-être même ce qu'il appelle une clarinette alto, enfin en compagnie de Sylvain Riflet qui jouait du ténor et lui aussi de la clarinette. Manu Kodja est à la guitare, on l'a entendu longuement. Il y avait à la trompette Carlo Narnezza et puis on a entendu aussi un beau solo de Manu Kodja qui est un contemporain qu'on aime vraiment beaucoup. Henri Texier va céder la place à un musicien différent. C'est vraiment autre chose. C'est une musique extrêmement intime. Ça ne dure pas très longtemps, mais j'aime beaucoup cela. C'est Odette Zur, T-Z-U-R, qui joue du saxophone ténor. Il est profondément intérieur. Il est accompagné d'un pianiste qui s'appelle Nitai Erskovitch, d'un bassiste qui s'appelle Petros Klampanis et d'un batteur Jonathan Blagg. Donc c'est une formation multiculturelle. Écoutez Miniature 3.

C'était donc Odette Dur sur cette miniature. Et pour terminer, je vous propose une nouveauté qui est un petit peu audacieuse. Ça s'appelle Chansong. Moi, ça me rappelle le poème de Prévert, Chansong. Et bien, c'est ça, justement. Alors, il y a aussi du chant dans ce disque. Et le chant, il est celui de Lou Tavano. Et le chef d'orchestre, c'est un violoniste. Il s'appelle Mathias Lévy. Il y a un violoncelle, Sébastien Gignot, un accordéon, Laurent Derache, et une contrebasse, Jean-Philippe Viret, qui est un petit peu plus connu. Les musiques sont composées par Mathias Lévy. Vous allez voir que c'est très original, mais c'est fondamentalement rêveur. Moi, pour terminer notre programme, j'avoue que ça me fait très plaisir.

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0: Alors? 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

0: fallu. C'est un mot, c'est quoi? 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
1: 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Tu vois, on aurait pu dire il aurait mieux valu aussi, mais du verbe valoir. 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
1: Je vous reproche simplement de vous être fait élire sur une liste de gauche et de ne soutenir à l'Assemblée que des projets d'inspiration patronale.
2: Il y a des patrons de gauche, je tiens à vous l'apprendre.
1: Il y a aussi des poissons volants, mais qui ne constituent pas la majorité du genre. 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

0: qu'on ne vienne pas sermonner les travailleurs sur la politesse et les bonnes mœurs quand on les emploie dans des conditions qui leur interdisent d'être polis et décents. 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

j'espère que vous allez bien. Je vous relance là, concernant notre option au Festival de la Courge. Ça fait quand même un petit moment qu'on n'a pas été dans ce coin-là. Ça me serait un bon moment là, pour retourner ta patrie. Donc, je vais attendre de vos nouvelles à cet égard. La meilleure des soirées.